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0: Big Time, bonjour de toute l'équipe de la table tournante de W avec Nicolas. Comment ça va?
1: Salut, très bien mon cher ouais. W, toujours très heureux d'être à tes côtés pour cette nouvelle table tournante.
0: Absolument, pour nous laisser parler de ce que l'on sent instinctivement. Ouais. Nous dit Maryse de Côte-des-Neiges, je ressens une vraie connexion avec votre DJ, Michael.
1: Ah, il va être content d'apprendre ça, il l'apprend probablement en même temps que nous. Tant mieux, salutations Maryse. Il y a beaucoup de charme, ajoute-t-on. De plus en plus, je nomme Eduardo, mon amant. À force de vous écouter, nous dit Brenda de Ville-Saint-Laurent. Alors déjà, on influence les couples, W.
0: C'est ça. Bon. Elle dit que en fait, ce qu'elle est en train de dire, c'est qu'on est en train d'humaniser de plus en plus Eduardo.
1: C'est ce que je comprends.
0: Il devient un meilleur amant grâce à nous autres.
1: Eduardo, ne nous remercie pas.
0: Dis merci à Brenda, là, ça va être correct.
1: C'est ça va être correct.
0: Nous autres, on est responsables de rien.

0: Yeah, mais c'est bon, ça va bien
1: c'est
0: quand
1: bon
0: même.
1: Savoir.
0: Vibration, atmosphère, le bar de Pete.
1: Oui.
0: Une super ambiance. Il joue l'intégrale, attends une minute, l'intégrale de la table tournante en Algarve, au bar de Pete, Portugal.
1: Bravo, on pensait pas, hein. Bon, on sait qu'on est écouté de partout, mais ça nous fait toujours plaisir d'identifier des points aussi loin que ça, sur la planète, où on nous écoute. Frisson pour l'effet ressenti avec votre show, les boys. Ça, c'est de Marie, plus près de nous, à Lévis, Québec.
0: Touché, frisson, qu'elle dit. Bravo pour le style, la classe et le côté esthétique en son de la table. C'est signé cette fois, auditeur, auditrice, Marie, Pierre Langlois et sa maman, Cécile, dans Au Schlag.
1: Au Schlag.
0: On recommence ça, nous autres, par les BJ.

0: Ah, les grandes années disco de Montréal avec les Bee Gees, Evelyn, Champagne King du Bronx aussi, qu'on écoutait avec Shame, de son premier single sorti en septembre 1977, et on l'avait fait venir à Montréal au 1234. Quelle soirée!
1: Le fameux 1234. Ah, hein?
0: Une des soirées incroyables.
1: Ah oui, le 1234, on l'appelait ainsi parce que c'était aussi l'adresse de la rue de la Montagne, illustre lieu. Où on vivait l'évolution littéralement d'un bâtiment historique à travers différentes époques, de salon funéraire à centre de fête. Mettons que ça change un petit peu l'atmosphère et l'esprit dans la boîte.
0: Hein. Non, mais ça, c'est encore une des belles recherches d'Olga ici. Moi, je me serais pas rappelé de ça, mais c'était ça pareil. Hey. Est-ce que tu l'avais vu, toi, ce centre funéraire-là?
1: Non,
0: au 1234,
1: non, pas du tout.
0: T'es trop jeune.
1: Non. Mais je m'excuse, mais je suis trop jeune. Ouais, bon. Mais de lire ça,
0: c'est fou, hein?
1: Quand même tout un pan de l'histoire.
0: Oui, le 1234 qui était un salon funéraire.
1: Imagine-toi.
0: C'est quand même quelque chose, imagine.
1: Ça change de vocation.
0: Transformé en méga club discothèque qui a représenté la scène nightlife disco dance de Montréal, les heures de gloire. Le 1234, maintenant le 5. On passe devant des fois, je sais pas si tu as vu. Là.
1: Ça fait longtemps que je suis pas passé.
0: Oui, mais c'est le 5 maintenant. Alors, à ce 1234, on y voyait, je me rappelle, moi, les Gino Vanelli EWF au bar, hein, des fois Gino, appuyé à côté au bar. On the dance floor et sur la scène, of course, ladies and gentlemen, Montreal, le 1234 reçoit pour vous ce soir, Gino Vanelli, people.

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En 1977, le Québec adopte la loi 101. Les Trudeau se séparent. Et les enfants découvrent Passepartout. En 1977, c'est aussi les Bee Gees, Paul Bichet et ABBA. 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
2: Je vous souhaite la bienvenue à votre émission Derrière le volant. Cette semaine, encore une fois, au risque de nous répéter, on a tellement beaucoup de matériel à vous présenter. Marc Bouchard va nous présenter son essai de la semaine. La nouvelle Lexus ES, mais tout électrique, parce que c'est une berline qui a deux déclinaisons, soit hybride avec moteur à essence ou électrique. Alors ça va être intéressant. On va parler aussi d'un sondage J.D. Power sur les nouvelles technologies dans les voitures. Qui gagne, qui perd. Pas mal intéressant ça aussi. Denis Duquet, lui, va nous faire l'histoire, entre autres, de Bristol. Ça vous dit rien, hein? Ben restez avec nous, parce que lui va nous expliquer ça. Évidemment, on va faire aussi les éphémérides. Entre autres, en 1954, quelle voiture a pris naissance? Je vous le laisse. Écoutez ça, vous allez voir, on va vous le dire tantôt. Mais d'entrée de jeu, on va parler du Mazda CX-5 de nouvelle génération. Appelons-le comme ça. Puis on va mettre la table aussi pour les pneus Continental, parce qu'il faut commencer à parler de pneus d'hiver. Et entre autres, la société Continental vont nous présenter quelque chose de pas mal intéressant. Et tout ça avec Pierrot Fakin. Salut mon cher Pierrot.
3: Oui, salut Jacques.
2: Bon, écoute, Mazda CX-5 de nouvelle génération. Moi, je suis allé au lancement en Californie.
3: Ben oui.
2: T'as un véhicule qui est, je te dirais, il n'y a pas tant de modifications sur le plan esthétique.
3: Non, mais le peu de modifications qui ont été faites par rapport à l'esthétique, Jacques, je trouve que c'est une nette amélioration à ce que le CX-5 était avant. On est rendu à la troisième génération de ce véhicule-là.
2: Ouais.
3: Et il est sorti en 2012 et on le sait, comme tous les constructeurs, il y a un véhicule en particulier qui est le pain et le beurre là, pour certaines compagnies. Et pour Mazda, le CX-5 a représenté énormément de ventes, dont à peu près 325 000 au Canada depuis son début. C'est quand même beaucoup.
2: Oui.
3: Il y a eu au-dessus de 5 millions d'unités qui ont été vendues à travers le monde depuis ses débuts en 2012. La nouvelle mouture de ce véhicule,

0: taste, si on veut, là, de la calandre, en la réduisant, évidemment, pour l'adapter au volume du CX-5. Mais ça donne quelque chose de vraiment très élégant. Je trouve qu'il a une prestance très athlétique. Quelque chose que je trouvais que le CX-5, bien que c'était un véhicule qui était intéressant, qui fonctionnait très bien pour Mazda, au niveau esthétique, je le trouvais un petit peu trop haut et légèrement étroit.
1: Oui, alors ça faisait un peu bien. C'est vrai.
0: Ouais. Hein, ça, on avait cette impression-là. Tandis que là, ben là, on a rehaussé, si on veut, juste le devant de la calandre, le capot moteur, là, d'à peu près 2 pouces. Et ça, ça fait toute la différence parce que le devant, là, il est beaucoup plus imposant. Les ailes sont légèrement galbées, soit en avant et en arrière, pas beaucoup. Et tu sais, il y a pas de fioriture particulière. C'est, on le sait, le Mazda, c'est le Kodo design. Hein? Ils sont reconnus pour ça. Un design très épuré à l'extérieur comme à l'intérieur aussi, mais on va y revenir à l'intérieur. Mais ce véhicule-là, vraiment, franchement, moi j'avais une version GT parce que on a toujours les versions qui sont quand même bien équipées. De couleur blanc, rhodium, ils appellent ça, c'est un genre de blanc perle. C'était quand même très bien comme nuance de blanc. Et vraiment, là, tu le regardes de tous les angles, puis il est toujours agréable à regarder. Alors, chapeau aux designers de Mazda, parce qu'ils ont fait vraiment une belle job à l'extérieur. Maintenant, si on parle de l'intérieur, ben c'est tout aussi épuré, même à l'intérieur. L'intérieur du véhicule que moi j'avais, c'est un intérieur qui était avec des accents noirs et couleur genre chamois, un peu beige là. Ouais. Et là, où est-ce que ça change beaucoup, beaucoup, Jacques, par rapport au modèle précédent du CX-5, c'est au niveau des commandes non tactiles, hein, disons-le comme ça, parce que là, il y a plus aucun bouton tactile. Physique, si on veut, là. On se fie à 100% sur un grand écran. Le modèle GT vient avec un écran de 15,6 pouces, tandis que les autres modèles ont des écrans de 12,6. C'est un grand écran qui, ma foi, au début, là, on se demande, bon, dommage, tu sais, parce que Mazda avait quand même des commandes qui étaient faciles à utiliser. On avait un bouton pour la ventilation, pour l'augmenter, pour le baisser, la température aussi, tout ça. Tandis que là, ben là, ça devient tout digital. Tout se fait via l'écran. Et au fur et à mesure qu'on l'utilise, on se rend compte que c'est pas si mal. Même si, honnêtement, moi, c'est une préférence personnelle, là. Je préfère toujours avoir des boutons physiques pour certaines commandes.
1: Aussi, moi aussi.
0: C'est ça. Donc, c'est ça. Fait que, parce que avec le digital, t'as pas le choix de toujours regarder qu'est-ce que tu touches. Parce que des fois, tu vas toucher quelque chose puis c'est pas tout à fait ce que tu voulais. Fait que tu veux que tu reviennes en arrière. C'est là que c'est un peu délicat. Mais là, j'ai fait au-dessus de 1000 km. On est allé se promener dans le Maine et vraiment sur la grande route, ce véhicule-là, d'un grand confort. J'étais étonné de voir à quel point il était silencieux dans la cabine. Et les pneus, franchement, super bien été. Et pas de bruit de vent, pas de bizarrerie au niveau du comportement. Et bien que le moteur, c'est le seul qui est disponible pour cette version-ci en 2026. Ouais. Hein, c'est un 2,5 litres atmosphérique. Ce n'est pas un turbo avec une boîte à 6 vitesses ça, automatique.
1: Je trouve ça un peu dommage quand même qu'il ait abandonné le turbo.
0: Mais
1: chez Mazda, on nous a expliqué que le moteur turbo, c'était quoi? 15% des ventes peut-être et peut-être un peu moins. Et en plus de ça, faut pas oublier qu'il y a une version hybride qui s'en vient là.
0: Exactement, c'est là que je m'en allais, c'est qu'en 2027, il va avoir ce même modèle-là avec une hybridation. Donc ça c'est intéressant. Et là on va rejoindre vraiment la compétition parce que la compétition, on le sait, elle est féroce dans ces VUS là de cette grandeur-là.
1: Ouais.
0: Et là on va vraiment y aller les chercher avec une hybridation. Je sais pas si c'est une hybride branchable présentement, mais il y a quelque chose qui s'en vient.
1: On nous a parlé d'hybride seulement. Un système hybride de Mazda. Et non pas de Toyota.
0: Et non pas de Toyota, c'est ça, exactement. Ou ni de Honda non plus, là,
1: non,
0: parce que on l'a en version.

0: Toyota, on le sait, là, le Corolla Cross, il est comme ça.
1: Ouais, mais
0: et
1: le
0: c'est très
1: puis
0: efficace.
1: le CX-50 chez Mazda
0: Oui.
1: profite d'un modèle hybride. C'est ça, le CX-50 qui est plus importé chez nous, mais
0: Non, non.
1: j'avais essayé le CX-50 hybride avec une hybridation, un système hybride qui venait de chez Toyota.
0: Ah, c'est ça, tu vois.
1: Ouais.
0: Fait que là, les autres, ils développent leur propre
1: Ouais.
0: motorisation
1: Ouais.
0: hybride, là.
1: Ouais.
0: Et ça, c'est vraiment intéressant parce que là, vraiment, on va aller chercher quelque chose de performant, là, au niveau de l'économie d'essence, tout ça. Moi, sur le long terme, la semaine que j'ai fait à peu près 1200 kilomètres. J'ai fini ma semaine à 8,1 litres au 100, qui est quand même raisonnable. Ça, évidemment, avec une hybridation, on va réduire ça probablement à 7,2 ou 7, là, quelque chose comme ça,
1: Ouais.
0: qui était pas mal plus efficace. Mais le fait que le véhicule soit plus long, je porte beaucoup mieux sur la route. J'étais impressionné d'ailleurs de voir à quel point la suspension aussi était plus souple qu'avant. Avant, je trouvais que, on le sait, hein, Mazda, c'est une conduite qui peut être assez sportive, si on
1: Ouais,
0: veut, sans que ça
1: plus dynamique, mettons.
0: plus dynamique, exactement, sans que
1: Ouais.
0: ça soit des bombes, là, parce que là, on parle
1: Ouais.
0: de moteur qui a 187 chevaux, là, c'est pas la fin du monde, là.
1: Ouais.
0: Mais c'est amplement suffisant. Quand on embarquait sur l'autoroute, oui, il y a une vibration, mais je pense que c'est voulu de la part de Mazda. C'est une vibration reliée, évidemment, au moteur qui fait un effort.
1: Ouais.
0: Mais on l'entend. On l'entend quand tu accélères, quand tu as un genre de petit kick-down là, qui embarque. On le sent là, que le véhicule, et d'ailleurs, c'est toujours la force de Mazda, c'est que la puissance vient instantanément quand tu pèses sur la pédale d'accélérateur, là, s'il n'y a
1: Ouais.
0: pas de délai, là. Alors ça, c'est quelque chose de très appréciable. Mais sur la route, c'est un comportement impeccable et les accélérations étaient très bonnes. Freinage aussi, j'ai trouvé que les freins, il y a eu des situations des fois, pas nécessairement d'urgence, mais où il a fallu freiner fort et le véhicule très, très stable. Alors, un véhicule qui est bien pensé, je pense qu'il va continuer à bien évoluer, surtout avec la version hybride qui s'en vient.
1: Ouais.
0: Et si on tourne vers l'intérieur, maintenant, le fait qu'il soit un peu plus long et plus large, l'espace pour les passagers arrière est beaucoup plus confortable. Ça, on le voit tout de suite. Et un autre aspect intéressant de ces véhicules-là, c'est qu'il y a les portières qui ouvrent. Écoute, c'est pas 90 degrés, c'est proche, là, parce que c'est très, très large pour accéder à l'habitacle en arrière, là.
1: Ouais,
0: C'est
1: ouais.
0: vraiment très, très pratique, ça. Alors, ça, c'est vraiment un gros plus pour Mazda, pour le CX-5. Mais bon, c'est un véhicule qui a différentes versions. Le GT, c'est la version qui est la plus dispendieuse. Le véhicule lui-même, il part à 47 000 et 900 $. Et avec toute la finition, on arrive à 50 000 440 $.
1: Ouais,
0: Fait
1: c'est
0: que
1: ça. Ça commence à être pas mal d'argent quand même, là. Quand même.
0: c'est beaucoup de
1: Ouais.
0: sous. C'est beaucoup de sous pour un véhicule de cette taille, mais il est extrêmement bien fini. Et Jacques, on le dit toujours, on le sait, on n'est pas dans les gammes de véhicules de luxe, mais la finition de ces véhicules-là est vraiment impeccable.
1: Ah oui, tout à
0: Vraiment,
1: fait, tout à fait.
0: là, une qualité d'assemblage, qualité de finition, le petit cuir très, très lisse qui recouvre le volant, c'est très tactile et sensuel en même temps, je trouve.
1: Puis Mazda avait annoncé de toute façon depuis quelques années qu'on voulait se lancer, on voulait élever la gamme un peu. C'est-à-dire que
0: Oui.
1: Mazda se situe entre les véhicules de luxe et les véhicules japonais
0: Oh,
1: à volume, là.
0: plus, oui,
1: T'sais?
0: exactement,
1: Ils sont entre
0: exactement.
1: les deux, là.
0: Et ils sont entre les deux, mais je te dirais qu'ils sont beaucoup plus proches des véhicules de
1: Ah
0: luxe
1: oui, tout à fait, ouais.
0: pour un prix qui est beaucoup plus abordable.
1: Ouais.
0: Alors, les gens, je vous dis, là, si vous magasinez des véhicules, donnez une chance à Mazda parce que ça vaut vraiment la peine.
1: Oh, ouais, tout à
0: Une
1: fait.
0: très belle qualité.
1: Tout à
0: Et
1: fait.
0: ça, c'est le GT qu'on avait là, à l'essai, là, mais il y a une version beaucoup plus abordable
1: Ouais,
0: qui
1: ouais, ouais, ouais.
0: se détaille dans les 30 000 $, là,
1: C'est
0: tu
1: ça,
0: sais.
1: il y a des versions
0: Alors,
1: d'entrée, là.
0: Exactement, exactement. Alors, très beau véhicule, positif, et bravo à Mazda. J'ai bien hâte de voir la version hybride qui va s'en venir en 2027.
1: Oui, je suis bien curieux de voir ça. Écoute, avant de terminer l'émission, bien sûr, tu t'en vas en Islande. avec les pneus continentales pour aller essayer des pneus d'hiver.
0: Oui, okay, en fait, c'est un pneu, il appelle ça le AT2, c'est un all-terrain, mais oui, il va avoir le logo des montagnes avec le flocon dessus et tout ça. Oui, c'est grâce à Continental. On va avoir la chance d'essayer ça sur, ma foi, des paysages. J'ai vu tellement de photos et de vidéos de l'Islande et je me suis toujours dit qu'un jour, il faut que j'y aille. J'ai des amis qui ont été et ont beaucoup aimé ce genre de paysage presque lunaire parce que c'est une île volcanique, hein, un peu comme Hawaï, sauf que Hawaï se trouve beaucoup plus au sud, tandis que l'Islande est plus au nord, plus haut que le Groenland.
1: Tu t'amènes une petite laine, hein? OK, je te dis.
0: Oui, ça c'est sûr. Ils nous l'ont dit. Mais on s'en va essayer ces pneus-là dans les roches volcaniques de l'île à différents endroits. Alors, j'ai bien hâte de faire l'essai de ce nouveau pneu-là. Est-ce que Continental va nous présenter? On va avoir la chance d'essayer. Tout ça pour dire aussi que, écoute, on est à la mi-septembre. On sait qu'on va avoir encore un hiver et c'est le temps de commencer à penser. 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Et aussi, qu'est-ce qui arrive, c'est que c'est les commandes sont passées à ce temps-ci de l'année. Là. Si vous attendez trop tard, soit que vous payez trop cher ou soit qu'il n'y a plus rien en stock, il n'y a plus rien en inventaire. Alors, ça va être très important de bien penser à commander vos pneus d'hiver et voir qu'est-ce qui va chausser votre voiture cet hiver. Mais pour ma part, moi, j'ai bien hâte de faire l'expérience. Je vais tout vous raconter ça aussi la semaine prochaine.
1: La semaine prochaine, on va se parler. Écoute, on est vraiment jet-set là, quand même chez derrière le volant. Toi, tu vas être en Islande. Moi, la semaine prochaine, je vais être en Italie. Pour une course d'Euro NASCAR. Compte tenu de du championnat Challenge Canada, on a
0: belle expérience.
1: Fait que ça veut dire que la semaine prochaine, on va se parler d'Islande. Toi, tu vas être là-bas.
0: Oui, absolument.
1: La semaine après, je vais vous parler de mon expérience en Italie avec la version européenne de NASCAR. Ça aussi, c'est assez spécial. Alors, ça veut dire qu'on va avoir droit à des... Vous allez avoir droit, les chers auditeurs, à des reportages qui sont assez exclusifs, disons.
0: Assez exclusifs. On va essayer de faire rêver nos auditeurs peu et les faire voyager avec nous en même temps. Ça, c'est toujours le fun de partager ça.
1: Ben écoute, je vais te placer une commande tout de suite, mon cher. Tu me ramènes une roche volcanique, OK?
0: Absolument. Je vais en ramener une pour derrière le volant. Absolument.
1: Okay, parfait. Excellent. Hey, merci Pierrot. Puis on se reparle la semaine prochaine d'Islande.
0: En direct.
1: Merci. Ben, merci à toi là.
0: Ça fait plaisir.
1: Pierrot Fakin qui nous parlait du CX-5 de Mazda et on a mis la table pour son reportage de la semaine prochaine. On va aller faire une courte pause. Au retour, l'historien de service, bien sûr. Il y a tellement d'histoires. Il va nous parler de Bristol, entre autres. Denis Duquet.
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3: Encore une fois cette semaine dans le pan histoire de l'automobile, ben c'est toujours bien fascinant et on a beaucoup de beaux sujets dont entre autres les voitures exclusives canadiennes des années 60. Ben oui, il fait un temps, puis c'est drôle parce que d'un temps, c'était pour contourner les tarifs. C'était quand même assez particulier.
4: Ça revient à l'actualité.
3: Oui,
4: parce qu'il y avait des tarifs avant le pacte de l'automobile.
3: Oui.
4: Puis les constructeurs, les trois grands, ont concocté des modèles ou des marques exclusives au Canada pour éviter les tarifs. General Motors, ils ont concocté l'Acadian.
3: Oui.
4: En 1962 jusqu'en 1965.
3: Ouais.
4: Là, en fait, c'est une Chevy 2 ou une Nova avec une calandre et des feux.
3: Oui, mais il ne changeait pas grand-chose.
4: Avec une feuille d'érable.
3: C'est, dans le fond, là, c'était la même carrosserie, c'était la même base de voiture,
4: ouais,
3: mais on
4: change. La même mécanique, c'était de la décoration et
3: l'identification.
4: Ensuite, ils ont lancé la Beaumont.
3: C'était
4: une version différente de l'Acadienne.
3: Oui.
4: C'est devenu une marque en 1966. Puis, de temps intéressant, Jean-Paul Cabana courait avec une Beaumont.
3: Oh mon Dieu!
4: Puis quand il me racontait ça, quand j'arrivais à détourner avec ça, les Américains, ils connaissaient ça. Ils n'avaient jamais vu ça.
3: OK.
4: Puis en fait, la Beaumont, là, c'est une Chevrolet Chevelle déguisée en Pontiac.
3: OK.
4: Puis en plus, la Pontiac parisienne et laurentienne,
3: ça
4: aussi, c'est des marques canadiennes, mais en fait, c'est des Chevrolet modifiés en Pontiac.
3: Ah bon, OK.
4: Ford ne voulant pas être de reste.
3: Ouais. Ben oui.
4: Ils ont lancé la Frontenac.
3: Ah mon, écoute.
4: À Oakville pour les concessionnaires Mercury et Meteor.
3: Oui.
4: Puis la Frontenac, en fait, c'est une Falcon à l'origine, agrémentée à la sauce canadienne. Puis il y avait Meteor qui était une marque de 1962 à 1969. Puis à ce moment-là, il y avait le modèle Montcalm qui appartenait à la Météor. Puis ça a été dans les années 60. Chez Chrysler, on a fait pareil. Mais là, il y avait les autres, ils prenaient une Plymouth, ils en faisaient un Dodge, ils prenaient un Dodge, ils en faisaient une Plymouth. Ça fait qu'il y avait la Dodge Régent.
3: Ah, mon
4: Dieu. Puis en plus, Valiant, avant, à une certaine époque, c'est devenu un modèle de Plymouth. Mais avant ça, c'était une marque.
3: OK.
4: Puis il y a Dodge Dart aussi, qui était une version canadienne. Bref, on a concocté différents modèles pour contourner
3: les tarifs d'importation.
4: Les tarifs.
3: OK.
4: Puis c'était populaire, parce que c'est toutes des voitures à grande diffusion.
3: Oui, puis dans ce temps-là, l'industrie automobile canadienne était quand même florissante, c'est le cas de dire.
4: Ouais. Ben oui, puis en plus, la réputation des constructeurs canadiens ou des usines canadiennes est excellente.
3: Oui.
4: Parce que, à titre d'exemple, quand Lexus a décidé de construire sa première usine hors du Japon, il faut dire que Toyota, là, Lexus, c'est leur sommet, eux autres.
3: Oui.
4: Ils ne sont pas venus aux États-Unis, ils sont venus au Canada.
3: Oui, puis aujourd'hui l'usine Lexus, ça gagne des prix à tous les ans.
4: Oui. Mais moi, j'étais à l'ouverture ou l'inauguration de l'usine.
3: Ouais.
4: Il y avait des invités américains. Donc, il y avait la baboune. Ils n'étaient pas trop heureux de se faire dormir le pion.
3: Ouais.
4: Puis là, on parle de grande diffusion. Là, on tombe dans la micro-diffusion avec la marque Bristol.
3: Ça, c'est une marque britannique, ça.
4: Oui, c'est une marque britannique. Puis en plus, ceux qui s'intéressent au second conflit mondial, là, c'est la compagnie qui a fabriqué le bombardier Beaufighter, le Blenheim, puis une couple d'autres. Puis après la guerre, ben là, ils ont dit, ouais, mais là, le gouvernement britannique a dit, bon, ben là, on s'excuse, mais il n'y a plus de guerre, on n'a plus de commandes.
3: Bon.
4: Puis, ils ont fondé Bristol Automobile. Il faut dire qu'en 1918, c'était la même affaire.
3: Okay.
4: Ils fabriquaient des avions.
3: Ouais.
4: Et à ce moment-là, ben, ils n'en ont pas fait. Ils ont arrêté d'en produire. Là, on a fabriqué le monocar avec un moteur de moto.
3: Oh,
4: puis après ça, en plus, on a fabriqué des carrosseries pour Armstrong Siddeley pour... finir les fins de mois, réglementer les fins de mois, puis là, on ne voulait pas que ça recommence. Puis quand les commandes d'avions sont épuisées, Bristol Aeroplane a fondé la division auto. Puis à l'époque, on fabriquait déjà des Fraser Nash sous licence.
3: Ah, oh, mon Dieu.
4: Fraser c'était une britannique,
3: ouais.
4: Ça aussi.
3: Ouais. Ouais.
4: Puis en 1947, il y a rupture avec Fraser Nash. Et là, Bristol devient une entité autonome. Mais okay. Là, c'est vendu, revendu, c'est très compliqué. Parce qu'en 1960, Bristol Automotive devient vendu à Bristol Siddeley Engine. Ensuite, c'est revendu. Puis, de fil en aiguille, en 2020, c'est la liquidation. Ça va bien?
3: Oui.
4: Et en 2026, il y a un milliardaire britannique qui relance la marque. Et là, un salon très exclusif en Grande-Bretagne, on a dévoilé la Fighter. C'est une voiture à porte à aile de mouette avec un moteur V10 de 8 litres. Puis, c'est un nouveau départ, mais on a retrouvé des plateformes de Fighter. Il en reste supposément 75 non complétées, non vendues. Puis là, on est supposément, on va les vendre une à une. C'est fabriqué à la main. Bref, c'est une marque qui a toujours été confidentielle, mais ils fabriquaient leur propre moteur. Ils ont fait 9 modèles à moteur Bristol de 1946 à 1961. Le premier, c'était le modèle 400, une belle identification. Puis le dernier, le modèle 406 en 1960.
3: Okay.
4: Et on en a fabriqué aussi à partir de 1961 jusqu'à 2011 avec des moteurs Chrysler.
3: OK. Moteur Chrysler, en plus. Okay.
4: Puis là, ben, on essaie de repartir, mais là, c'est vraiment bien plus, je sais pas, épisodique, où on finit les inventaires puis on verra bien ce que ça va donner. Mais quand même, c'est une marque semi-prestigieuse avec une histoire assez particulière.
3: Ouais.
4: C'est une compagnie d'aviation qui décide de faire des autos, mais ça n'a pas marché. Ben, ça a marché.
3: Ben, il y en a tellement eu de constructeurs automobiles, de toute façon. C'était partout à travers la planète, mais particulièrement en Angleterre, il y en a eu un méchant paquet là, qui ont disparu depuis le temps.
4: Il faut dire qu'en motoneige, quand la motoneige est devenue hyper populaire,
3: ouais.
4: Surtout au Québec, là, c'est la mecque, la motoneige, il y avait plus de 200 constructeurs.
3: Oui, c'est vrai.
4: Aujourd'hui, c'est vrai. Il en reste un au Canada.
3: Oui. Mais Bristol, ça n'existe plus aujourd'hui, ça?
4: Oui, ouais. C'est ça. Ils ont dévoilé ça, la Renaissance en 2026 avec le nouveau
3: ouais.
4: Modèle de Fighter amélioré, modifié, modernisé.
3: Okay.
4: On prévoit en vente 75.
3: Bon.
4: Bonne chance.
3: oui, bonne chance, Mazan, parce que...
4: Et là, je vais vous parler, là, on parle d'une espèce de bricolage britannique de voitures assez spéciales. Et là, je vous parle du génie de l'automobile, Harold Arminius Miller.
3: OK.
4: Et ce n'est pas celui qui a inventé le cycle Miller, c'est un autre ingénieur. C'est le cycle Miller qui était utilisé par Mazda, entre autres.
3: Oui.
4: Lui, Harry, en fait... Il est né en 1875 à Menomonie, au Wisconsin, puis il est mort en 1945 à Détroit. Et lui, c'est un homme doué, là. Son histoire est assez épisodique. Il débute au début du siècle dernier chez Ransom Eli Oldsmobile.
3: Ouais.
4: Il s'occupe des voitures de course de Oldsmobile à l'époque, participait à la course Vanderbilt. Puis là, en 1904-1905, il part à Los Angeles et là, il ouvre une fabrique de carburateurs. Ça peut sembler bizarre aujourd'hui.
3: Ben, des carburateurs, ça n'existe plus, là, mais...
4: ouais, mais à l'époque, là, puis en plus, c'était une nouveauté, là, des carburateurs qui fonctionnaient, qui ne se coinçaient pas. Et lui, à un moment donné, il faisait $1 million par année avec ses carburateurs.
3: En quelle année, ça?
4: Les années 1910-1915.
3: $1 million par année en 1910,
4: ouais,
3: c'est de l'argent.
4: Lui, il a développé, c'est un ingénieur de génie, il a développé un moteur, puis son premier moteur, c'est un moteur 4 cylindres, 3 litres. Là, on est au début du siècle dernier, double arbre à cam en tête, 4 soupapes par cylindre.
3: Eh boy, il était avant-gardiste, pas à peu
4: oui,
3: près.
4: Oui, monsieur. Puis là, on a dit, comme on dirait au Québec, il a mis ça dans un char de course. Puis, Jimmy Murphy a remporté le Indy 500 avec ce moteur-là.
3: OK.
4: Et lui, là, Miller, il n'a pas fait beaucoup de moteurs de diffusion, c'était de la course automobile. Avec ses moteurs, avec ses voitures, il a gagné, il a fait 12 fois remporté, il a remporté 12 fois les 500 000 d'Indianapolis.
3: Ouais.
4: Puis au championnat américain, le Triple A, à l'époque, l'American Automobile Association s'occupait des courses. Ben, aujourd'hui, c'est fini. Il y a 6 victoires en championnat américain. Puis, de 1923 à 1928, les voitures Miller représentaient 83 % des autos inscrites au Indy 500.
3: 83 %
4: 83 %.
3: Ben, ça veut dire que c'est écoute, le plateau, c'était des Miller. Ben oui.
4: C'était quasiment le...
3: Il dominait, c'est le cas de le dire.
4: C'est le cas de le dire. Puis à travers ça, là, avant de... Il s'est intéressé aussi aux courses sur eau. Puis les hydroplanes, il y a plusieurs hydroplanes qui utilisaient... Il faisait beaucoup de moteurs suralimentés avec des compresseurs. Puis Spirit of Miss America, qui était un hydroplane prestigieux là, au début du siècle dernier, il y avait des moteurs Miller. Puis lui, à un moment donné, il a construit un moteur marin 4 cylindres.
3: Okay.
4: Son voisin, c'était Ole Evinrude.
3: Ben oui, Evinrude.
4: Inventeur du moteur hors bord. Lui, il a enlevé 2 cylindres au moteur, puis il a inventé le moteur hors bord.
3: OK.
4: C'est quand même un gars doué, là. Puis en plus, il était le premier à développer un bloc en aluminium,
3: okay,
4: des pistons en aluminium, et en plus, un moteur transversal et une traction avant.
3: Hey, il dormait-tu des fois, lui?
4: Je ne sais pas. Puis en plus, là, quand il s'est mis à mal aller, là, il était en quasi-faillite, il a développé 2-3 voitures de course, des tractions avant.
3: Ouais.
4: Et il est allé courir en Europe. Puis à l'époque, c'est Bugatti qui dominait. Il les a toutes plantées à tel point que Bugatti a acheté les voitures Miller pour les examiner puis voir... Lui, il y a le moteur et la transmission en arrière.
3: Mais moi, ce qui me fascine, c'est des génies comme ça, avec autant de succès, mais pourtant, il a fait faillite.
4: Ouais, en 1933, on va vous dire que c'est la crise économique. Il y en a beaucoup qui ont passé dans le tordeur.
3: Ouais.
4: Il fait faillite et son machiniste en chef, c'est Fred Offenhauser. Lui, il a racheté la faillite.
3: Ouais.
4: Il a continué à produire les célèbres moteurs Offenhauser qui ont... Elle était à Indianapolis jusqu'aux années 80.
3: Ah, ouais,
4: quand même, c'est l'héritage de Miller.
3: Ouais.
4: Ça fait que, puis après sa faillite, il s'est associé à Preston Tucker.
3: OK.
4: Juste Miller and Tucker.
3: Oui.
4: Puis ils ont continué à produire des voitures de course. Et à un moment donné, fouille-moi comment ils ont su ça, etc. Ils ont su que la Hollande recherchait une voiture blindée à haute vitesse, capable d'aller à plus de 100 km/h. Ils ont développé ça. Ça s'appelait le Tucker Combat Car.
3: Ah, ouais.
4: Par contre, le conflit mondial est arrivé, puis la Hollande était envahie par l'Allemagne, et ça tombait à l'eau. Puis apparemment, il y avait une tourelle dans ce véhicule-là. Puis on dit que la tourelle, on l'a utilisée, c'est des bombardiers B-17. Puis ça, apparemment, c'est une rumeur, on ne sait pas trop. Ils n'ont jamais été payés pour
3: ça. Mais quand on voit le film de Tucker, là, on l'aperçoit au début du film, ça, cette espèce de véhicule-là bizarre.
4: Oui, c'est ça.
3: Ouais.
4: Puis, en plus de ça, pendant qu'il développait ça, Miller a travaillé en plus chez Willis pour développer le Jeep.
3: OK. Ça n'a pas de bon sens.
4: Ah, ouais. Puis il est mort pauvre en 1945. C'est même Tucker qui a payé pour ses funérailles.
3: Ça n'a pas d'allure.
4: Mais comment est-ce qu'il a fait pour être en affaire avec un... Quand même, c'est assez... Tucker, quand même, n'est pas mort pauvre.
3: Oui.
4: Et il avait un peu d'argent. Puis l'autre, il est pauvre. Bref, en tout cas, c'est un génie d'automobile.
3: Mais c'est ça qui me surprend le plus, d'avoir eu autant de succès partout, d'être aussi génial que ça. Et puis il est mort, pas une scène, là.
4: Puis remarque, Tesla, c'est un peu pareil, hein?
3: Ouais.
4: Il a eu la mauvaise idée de s'assassiner avec Thomas Edison, c'était pas une bonne idée.
3: Non, tout à fait. Bon, écoute, les éphémérides.
4: 9 septembre 1954, Le premier Thunderbird sort des chaînes de montage à Dearborn. Chaînes de montage Ford, naturellement. Et là, c'est un coupé deux places. C'est un cabriolet deux places contre la Corvette. Mais c'est pas considéré comme... Remarque, la Corvette, au début, c'était plus un exercice de style. Là.
3: Ouais.
4: Il y avait un petit moteur six cylindres en ligne, puis transmission automatique à deux rapports.
3: Oui, ouais, c'était pas une voiture de grand sport.
4: C'était populaire au début, initialement. 3500 commandes les 10 premiers jours.
3: Ouais.
4: Puis en deux ans, on en a vendu 53 166. Il y avait un V8 de 4,7 litres de 245 chevaux.
3: Ouais.
4: Boîte de vitesse manuelle, trois rapports. Ou transmission automatique Ford. Puis, aussi curieux que ça puisse paraître, il y a un toit rigide amovible.
3: Oui, ça, wow, je me souviens, la première génération. Oui, oui.
4: Ça rappelle les premières Mazda MX-5, il y avait ça, un petit toit en plastique
3: que, tu vas enlever.
4: Mais au moins, la MX-5, il y avait une toile.
3: Il y avait une toile, lui, que tu fais.
4: Parce que l'autre, il n'y avait pas, tu peux commander une toile en option.
3: OK.
4: Puis apparemment, il y a une légende. Puis là... Rapidement,
3: mon cher Denis.
4: Oui, c'était une belle auto.
3: Ouais.
4: Mais après ça, ils l'ont gaspillé. Ils ont changé les... Ils ont agrandi, ils ont changé les pare-chocs, ils ont mis une roue de réserve en arrière, là, ce qu'ils appellent un Continental Spare. Puis, à la fin, ils ont mis deux petits hublots sur le toit rigide. Puis, apparemment, Iacocca est allé voir le pape, puis il se promenait dans l'auto papal, puis il y avait des petits hublots. Le pape, il dit, avez-vous ça chez vos produits Ford? Iacocca dit, oui, il va en avoir. Apparemment, il aurait appelé, puis on dit, on met ça dans ton
3: domaine. Ah, il garde, ouais. Ça, c'est vrai que ça n'a pas... C'est à partir d'une sportive, ça a fini en gros paquebot. En gros paquebot.
4: C'est ça.
3: Hey, merci, mon cher Denis.
4: Au plaisir.
3: On se reparle la semaine prochaine.
4: Bonne semaine, tout le monde.
3: Duquet qui nous parlait d'histoire, bien sûr, des voitures Bristol, Miller, tabarouette, tout un génie, bien sûr, de la mécanique. Et on a parlé aussi de la Thunderbird. Ben oui, Thunderbird qui est venu au monde à cette époque-là, à cette même période-ci de l'année. On va aller faire une pause. Au retour, Marc Bouchard nous présente son essai de la semaine.
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3: Le troisième bloc de l'émission cette semaine, ben évidemment, on a un essai avec notre ami Marc Bouchard, puis on va parler aussi de technologie à bord des voitures. Quelles sont les technologies les plus prisées, en tout cas les plus intéressantes, selon J.D. Power. Salut, mon cher Marc.
4: Salut, mon cher.
3: Bon, écoute, Lexus ES, toi, tu as la version tout électrique parce que c'est assez particulier. Lexus, par l'entremise de Toyota, évidemment, se lance dans une berline. Il nous ramène une berline. Ça, c'est quand même exceptionnel, mais qui sera disponible en version hybride ou électrique.
4: Exactement. Donc, soit avec un moteur à essence, soit 100% électrique. Moi, j'avais la version 100% électrique, la 500E. Écoute, il faut quand même préciser que c'est un exploit de la part de Toyota, de Lexus, tu l'as mentionné, de nous revenir avec une berline de cette nature-là. Il faut dire que c'est une toute nouvelle plateforme. On a repris la plateforme, on a le redessiné, on fait quelque chose de nouveau et ça devrait servir de base à d'autres véhicules par la suite. Donc, c'est le premier essai, si tu veux, de la part de Lexus avec cette nouvelle plateforme-là, qui est donc plus polyvalente et plus malléable, comme c'est souvent le cas maintenant. On a aussi joué beaucoup avec la dimension. On est loin de l'ancienne ES, si tu veux mon avis. La nouvelle ES, elle est presque la dimension de l'ancienne LS.
3: Ouais.
4: T'sais, écoute, elle est longue, là. Ça fait 5,1 mètres de longueur, ou presque. Ça commence à être long pour ce qui était une berline intermédiaire, parce que, rappelons-le, la ES, ben c'était une Camry en dimanché avant.
3: Ah oui. Initialement, tout le monde disait ça, puis c'est le modèle d'entrée de gamme, là, chez Lexus.
4: Oui. Bien, en fait, t'as la IS qui est quelque part plus petite, mais la ES, c'est la berline familiale tranquille. Mais là, on arrive vraiment avec un véhicule qui a un nouveau style, qui a une nouvelle gueule, définitivement. Vraiment, le design, on a fait un effort incroyable. C'est vraiment beau ce qu'on a fait. Il faut dire que chez Lexus, on s'est beaucoup, beaucoup amélioré en matière de design depuis quelques années. On a travaillé fort pour créer des nouvelles personnalités. Et là, ben, on nous amène vers une coche un peu plus loin. On oublie le fameux... la fameuse calandre en sablier qui a vraiment pas fait l'unanimité jamais.
3: Ouais, c'est vrai.
4: Il y a bien du monde qui trouvait ça pas très joli.
3: Et moi, j'avais posé la question aux gens de Lexus lors du lancement de la voiture. J'ai dit, est-ce que c'est la nouvelle tendance design chez Lexus? Puis ils m'ont confirmé.
4: Oui, effectivement. Ouais. Alors, c'est effectivement la nouvelle tendance. D'ailleurs, si tu regardes les modifications qui sont faites sur les autres véhicules, on se rapproche tranquillement de ce que la nouvelle ES nous propose. Et elle a vraiment une allure très aérodynamique. La ligne sur le côté, entre autres, c'est vraiment particulier. Ça nous amène à presque voir une voiture sportive, alors qu'on sait que la ES, ben, c'est bien des choses, mais pas sportif nécessairement.
3: Non, du tout.
4: Là, on a la version tout électrique, c'est celle que moi j'ai essayée. 338 chevaux, deux moteurs. C'est très efficace. C'est, comment pourrais-je dire, c'est une auto électrique. OK, on va se dire, et en plus, c'est une Lexus. Donc, on joue beaucoup la carte du confort, de la carte de la douceur de roulement. On est vraiment là-dedans. C'est ce qu'on a voulu mettre en évidence. C'est ce qui est le plus frappant. Et c'est vraiment clairement une réussite de ce point de vue-là parce que la voiture, elle est tout en douceur et tout en confort. Elle est cependant surprenante en termes de tenue de route. Tu sais, moi, je m'attendais... C'est un auto électrique qui est assez grosse. Hein? Ouais. Alors, je m'attendais, moi, que... ça ballotte un peu dans les virages, mettons.
3: Okay? Oui, mais le centre de gravité est tellement bas avec le pack batterie, hein?
4: Oui, effectivement. Et oui, puis les suspensions sont quand même bien adaptées. Honnêtement, j'ai été très étonné de cette tenue de route-là. Tu sais, on a tous des circuits qu'on fait pas mal tous avec nos autos pour les tester, là.
3: Ouais.
4: Tu sais, quand on change de voiture chaque semaine, on prend toujours les mêmes routes pour essayer de comparer de l'une à l'autre. Cette semaine, je conduis la Lexus UX, ouais, qui est le petit VUS,
3: ouais.
4: Et je suis allé sur une route de campagne, le même que j'avais fait avec la ES, puis j'ai eu beaucoup plus de précision de conduite avec la ES que j'en ai avec le UX.
3: Ah, quand même.
4: Le UX a tendance à bouger beaucoup latéralement. La ES restait d'une stabilité incroyable. Elle est effectivement d'une grande douceur. Les commandes intérieures, ben écoute, c'est sûr que on mise beaucoup sur des commandes avec l'écran, notamment. Le système d'infodivertissement va bien du côté de Lexus, mais bon, si vous êtes moins familier avec les l'ergonomie qui va avec les écrans, ben là, peut-être que vous allez aimer moins certains éléments. Mais dans l'ensemble, ça va très bien. Et le système de son, c'est un Mark Levinson, il est absolument spectaculaire, encore une fois. Donc, on est vraiment dans un environnement très confortable. C'est un vrai cocon, mais en même temps, avec une conduite qui est quand même intéressante, sans avoir les sensations de conduite au volant, parce que ça, la direction, ben, comme c'est souvent le cas, malheureusement, de ce type de véhicule-là, c'est pas aussi précis et stimulant qu'on. Ça donne pas de grand frisson, mettons, quand on le fait. Là.
3: Non, non, ça c'est vrai. Ça c'est vrai. Maintenant, il reste à savoir si Lexus, parce qu'on a posé la question, il compte quand même là-dessus sur cette version-là. Mais il restera à savoir si la version hybride ou la version tout électrique, laquelle des deux va se vendre le mieux, là.
4: Ouais. Moi, je gagerais bien un vieux 2 sur la version hybride, hein, ouais. Parce qu'elle est moins chère, d'une part. Elle est identique. Hein. En termes de look, ça, c'est particulier parce que ça va vraiment prendre un œil avisé, je te dirais, pour remarquer les nuances, parce que les deux véhicules sont identiques.
3: Ouais, c'est vrai.
4: Donc, c'est quand même particulier. Sauf que, bon, évidemment, la version hybride, ça va être une 350. Il existe une 350 aussi du côté électrique, mais là, ça va être la version. J'ai bien hâte de voir, en fait, comment ça va se démarquer de ce côté-là. Sauf que c'est vraiment, sincèrement, tu sais, je peux pas dire qu'il y a vraiment de gros défauts à ce véhicule-là, si ce n'est le fait que c'est peut-être un peu trop tranquille pour mes besoins à moi, mais c'est un véhicule qui va être d'une fiabilité absolument incroyable, j'en suis convaincu.
3: Ouais, mais puis en plus de ça, l'autonomie et compagnie, c'est pas exceptionnel, c'est dans la norme
4: de
3: ce genre de véhicule-là, mais c'est pas, il y a rien qui se démarque nécessairement. C'est que chez Lexus, on a voulu offrir les deux versions, c'est-à-dire qu'on a voulu aller rejoindre une clientèle un peu plus large.
4: Oui, j'en ai pas parlé, mais l'autonomie annoncée de la Lexus est d'à peu près 440 km. Bon, comme d'habitude, on ne l'a pas tout à fait, mais c'était quand même pas si loin, je dois dire. Là. J'ai fait 420 à peu près en faisant beaucoup d'autoroutes. Et on sait que, comme tous les véhicules électriques, ben ça régénère au freinage. Puis bon, je conduis pas si mal que ça, faut que je freine pas sur l'autoroute. Alors, évidemment, j'ai pas récupéré beaucoup d'énergie sur l'autoroute, mais c'est quand même 420 km là, qui ont été réalisés directement avec la Lexus ES.
3: Bon, ben quand même. C'est... Et le prix? On a le prix?
4: Le prix est compétitif là, dans les 50 quelques mille en partant. C'est sûr que c'est un véhicule qui est un Lexus, c'est un véhicule de luxe. Ça vient avec. Je t'avoue que j'ai pas regardé le détail du prix de ma ES 500 parce que j'étais un petit peu inquiet de voir où ça m'amenait.
3: Okay, ouais.
4: Mais c'est plus 60 quelques mille en fait, ouais. Qui est la réalité de ce Lexus-là.
3: Bon, OK. Fait que c'est quand même. Mais ça demeure un Lexus, des véhicules qui sont très fiables et qui ne demandent pas beaucoup d'entretien, surtout dans la version électrique, là. L'entretien est moins élevé, en tout cas, l'entretien plus régulier, là, comme changement d'huile, des choses comme ça. Là. On n'a pas besoin d'en faire, évidemment.
4: Bon. Non, et on le dit, hein, faut le rappeler, c'est une Lexus, ça garde sa valeur de façon vraiment remarquable par rapport à d'autres de cette étape-là. Fait que je pense que ouais. Ça aussi, c'était vraiment considérable.
3: Mais ça faudra voir aussi dans quelques années le marché des véhicules électriques d'occasion. Ça, j'aimerais ça. Oui. On pourra peut-être regarder ça plus attentivement. Je ne sais pas si c'est si bon que ça.
4: Bien, c'est sûr que ça dépend où on regarde. En Europe, actuellement, c'est une catastrophe, mais on pourra en reparler. Par contre, on va aussi parler d'autres choses la semaine prochaine, si ça tente. Il vient de sortir une étude sur la durée de vie des batteries des voitures électriques.
3: Oui, oui. Ça aussi, c'est intéressant, ça. Surtout nos auditeurs vont sûrement apprécier. Oui, oui.
4: Exactement.
3: OK. Maintenant, J.D. Powers a fait une autre étude sur les technologies d'aujourd'hui.
4: Ouais, en fait, sur l'efficacité des marques en matière technologique. Ce qu'on veut savoir, c'est quelles sont les compagnies qui maîtrisent le mieux la technologie à bord des voitures. Puis comme J.D. Powers, c'est d'habitude, là, ils font des sondages de fous. 68 000 personnes ont répondu au sondage.
3: Oh boy, c'est du monde, ça?
4: Oui, monsieur, c'est du monde.
3: Ouais.
4: C'est plus que nos sondages électoraux, un peu ça.
3: Oui, tout à fait, oui.
4: Et la façon dont ça fonctionne, en fait, c'est qu'ils ont évalué sur différents... Après 3 mois de possession, ils ont évalué, et ont demandé aux gens d'évaluer leur expérience dans leur nouveau véhicule en matière de technologie. Mais là, la technologie, là, c'est multimédia, c'est le confort, c'est la sécurité. C'est pas strictement un élément de technologie, mais on a divisé ça en 5 et on a totalisé, chacun des résultats était sur 1000 points.
3: OK.
4: Et écoute, je t'avoue que moi, j'ai eu une surprise pour la première position.
3: Ah ouais?
4: Puis, j'aurais envie de te demander, d'après toi, quelle est la compagnie qui a atteint le meilleur résultat en matière de technologie selon JD Power?
3: Mon Dieu, dans les technologies, à mon avis, oh boy.
4: C'est une marque de luxe, je peux te le dire.
3: Ouais.
4: Mais écoute, je suis prêt à parier un souper avec toi, tu ne l'auras pas. C'est Cadillac.
3: Cadillac?
4: Oui, monsieur.
3: Cadillac? Ah ouais. Oh boy. Ouais. Tu sais, j'aurais pensé peut-être aux Japonais ou aux Allemands, peut-être, là, qui sont assez avant-gardistes aussi de leur côté, là. Cadillac, wow.
4: C'est Cadillac qui a récolté 641 points, notamment pour son système d'infodivertissement, ce qui me met un peu, ce qui me fait un peu douter, en fait, de cette réalité-là, parce que, on faut rappeler que chez GM, on joue beaucoup, beaucoup avec le Google built-in, là,
3: ouais.
4: Avec le système intégré de Google, et ça, c'est un système que moi, je déteste cordialement.
3: OK.
4: Évidemment, mais il n'y a pas que ça. Il y a toute la technologie de sécurité, comme je l'ai dit, et de confort. Donc, évidemment, ça c'est un des éléments. Celui qui est arrivé deuxième, ben, c'est la compagnie qui était première depuis 5 ans. C'est Genesis.
3: Ah, ouais?
4: Ouais.
3: Cadillac a dépassé Genesis, quand même.
4: Il faut le faire, hein?
3: Ouais.
4: Je m'attendais pas à ça, pas du tout, là.
3: Non. Absolument pas. Mais qu'est-ce qui fait qu'ils se sont démarqués tant que ça?
4: Ben, comme je te dis, c'est le système d'infodivertissement qui, semble-t-il, a plu beaucoup aux gens, ce qui est assez surprenant. Écoute, je ne sais pas vraiment, j'avoue ne pas comprendre. Puis, il faut dire que les motorisations électriques aussi viennent avec un paquet d'affaires et Cadillac a sorti quand même pas mal de véhicules électriques qui ont connu un certain succès au cours des derniers mois, de la dernière année.
3: Ouais.
4: Alors, ça a dû contribuer pas mal à ça.
3: Oui, parce que chez Cadillac, là, on est pratiquement juste électrique maintenant, là.
4: Ouais, mais là, ils viennent de... Je sais pas si tu as vu l'annonce au cours des dernières heures. Ils ont décidé qu'ils abandonnaient le tout électrique et qu'ils revenaient avec des moteurs à essence.
3: Comme il y a beaucoup de constructeurs le font.
4: Exactement. Ouais. Mais là, ça fait partie là, des éléments qui ont été annoncés récemment. Si on continue, évidemment, dans le côté de technologie, pour la suite, c'est BMW, en fait, qui continue le classement des véhicules de luxe, si tu veux, au niveau de la technologie. Tu le sais, tu as conduit des BMW récemment, tu as dû te rendre compte que c'était assez spectaculaire. Du côté des marques, disons, grand public, c'est Hyundai qui a pris la première place. Ce qui n'est pas étonnant, étant donné que Genesis, quand même, se classe deuxième au total, ben c'est assez prévisible que Hyundai, qui partage sensiblement les mêmes technologies d'infodivertissement, c'est pas étonnant qu'il se retrouve au premier rang des marques grand public, évidemment.
3: Ouais.
4: Par contre, ce qui m'a étonné, c'est que Hyundai a dépassé Mercedes-Benz et Lincoln, notamment, en termes de satisfaction.
3: Oui, mais en même temps, la technologie évolue tellement rapidement, ça veut dire que ces classements-là peuvent changer pratiquement aux 6 mois, là.
4: Ouais.
3: Il y a tellement d'évolution là-dedans, là, c'est incroyable, là.
4: Oui, effectivement. Il y a des évolutions rapides et on ne sait plus à un moment donné à quel sein se vouer non plus. Il me semble qu'on en ajoute, on en enlève, on en modifie, ça devient complètement fou.
3: Oui.
4: Tu te doutes que quand il y a des gagnants, il y a des compagnies qui ont moins bien performé.
3: Ah, ben, il y a des perdants aussi, c'est sûr. Ouais.
4: C'est ça. Alors, évidemment, dans ce noyau-là, ben, il y a Chrysler qui ne se qualifie pas très bien, mais en même temps, Chrysler n'est pas vraiment admissible au classement parce qu'ils n'ont pas vendu assez de véhicules pour avoir un échantillon représentatif.
3: Ah, imagine-toi, ça va des faces.
4: Ce qui est un peu troublant.
3: Il ouais.
4: Faut dire qu'il n'y a plus, de Chrysler, on s'entend. Là. Une fois que tu as parlé de la Pacifica,
3: c'est tout. Ça s'arrête là. Ça s'arrête.
4: C'est ça. Ouais. Ouais. Fait qu'évidemment, il y a ça. Il y a Ram qui est aussi dans le noyau de fin.
3: Okay.
4: Et une surprise un peu.
3: Ouais.
4: Mazda.
3: Ben, Mazda, c'est pas. Tu sais, le nouveau CX-5, oui, OK, c'est mieux organisé, là. Ça a évolué, mais sont pas encore au niveau de ceux qui sont en avant, là.
4: Non, effectivement, tu as raison. Et les anciennes versions du système d'infodivertissement, c'était tellement pas intuitif. avec la molette, avec les affaires qui, des fois, étaient tactiles, des fois, ne l'étaient pas. Et ça équipe encore la plupart des véhicules Mazda. Là, tu l'as dit, le CX-5 2026 a changé, mais pas les autres.
3: Non, non, mais tu sais, c'est parce qu'il y a beaucoup de systèmes aujourd'hui, là, en tout cas, entre autres, là. Tu cherches une chaîne audio, tu cherches un poste, c'est compliqué, là.
4: Ben oui. T'sais? Oui, il y en a que c'est quasiment un job à temps plein, là. Je suis d'accord avec toi, là.
3: Tu sais, là, c'était tellement facile avant. Depuis qu'on utilise les fameux écrans tactiles, puis avec les applications et compagnie, ça n'a pas de bon sens, là. C'est compliqué, là.
4: Non, non. Non, c'est vrai que c'est compliqué. Puis, tu sais, il y a des compagnies. Moi, je rappelle toujours le Volvo EX30.
3: Ah, mon
4: Dieu. Aucun cadran. Tout se fait directement dans l'écran central. Même la vitesse, même ouvrir le coffre à gants, même régler les rétroviseurs. Alors ça, c'est un peu trop exagéré à mon goût. Mais bon, en tout cas. Fait que Mazda se situe là. La grande faiblesse de Mazda, ben, c'est évidemment la faible intuitivité, la faible ergonomie de son système d'infodivertissement.
3: Oh, oui,
4: il y a quelques modèles qui se sont mérités des récompenses privées, si tu veux, pas juste au niveau de la marque. Le BMW X6, notamment, en fait partie. Le nouveau Hyundai Palisade et le Hyundai Ioniq 5 qui se sont classés premiers dans leurs catégories respectives.
3: Bon, ben, coudonc, des bonnes nouvelles pour eux autres. Hey, merci, mon cher Marc.
4: Et puis, ça me fait grand plaisir, mon cher.
3: On parle des batteries la semaine prochaine, OK?
4: Avec plaisir. Bye-bye.
3: OK, bye-bye. Marc Bouchard qui nous parlait de son essai de la Lexus ES, la nouvelle version tout électrique, la version entièrement électrique. Et on a parlé évidemment des prix J.D. Powers pour les nouvelles technologies, les technologies que les gens aiment et que les technologies n'aiment pas. J'espère que vous avez apprécié encore une fois cette semaine l'émission. Et je vous donne bien sûr, comme à l'habitude, rendez-vous la semaine prochaine. Même poste. Allez, on y va.
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comme les meilleurs moments, puis bon, ben, en même temps, voyez-vous, on fait deux, trois choses en même temps, là. En même temps, vous voyez, mon regard qui se tourne vers la gauche, parce qu'on a un spécial aujourd'hui, le spécial des finances publiques et de la fiscalité, avec quelqu'un que va nous présenter Youri Chassin, mais juste avant ça, M. Godbout qui nous entend. Donc, le puissant trio sur CNV, la radio et la radio numérique et la radio AM 940. Eh bien, Guy Ouellette, qui a été, bon, on va arrondir les chiffres, là, quinzaine d'années au gouvernement du Québec, comme député de la région de Laval, vous dites la région, parce que Chaumédé, son comté, hein, Chaumédé. Et puis aussi, on a essayé d'avoir la panoplie des opinions autour de la table. Youri Chassin, qui est dans la même religion que vous, M. Godbout, c'est-à-dire la religion des économistes, et dit, bon, ben, ça nous prend quelqu'un aussi de chiffres, et,

0: comment j'appelle le spécialiste,
1: directeur parlementaire
0: le
1: du budget.
0: Directeur parlementaire du budget. Comme je... Mais on s'en fout un peu. On a vous, M. Godbout, à l'Université de Sherbrooke. Alors, on s'en fout un peu de ça. On est clair avec là. À vous souhaiter la bienvenue, mais c'est Yuri Chassin qui va vous faire la présentation. À peu près ça, on va faire donc dialogue avec Guy Ouellet, Yuri Chassin et votre serviteur Rémi Trudel sur la radio CNV ici, qui est à... On est planétaire puisque c'est une radio numérique.
2: Ben, oui.
0: Yuri!
2: Ben, alors évidemment, permettez-moi, M. Godbout, de vous présenter officiellement. Alors, on se connaît bien, hein, d'habitude, on se tutoie, mais là, dans ce cas-ci, je veux quand même démontrer le sérieux de l'entreprise parce que c'est quand même quelque chose qui est particulièrement important. Les cadres financiers, on ne pouvait pas mieux tomber. En fait, on a entendu parler beaucoup. Et Luc Godbout, il est justement professeur d'abord à l'Université de Sherbrooke et aussi titulaire de la chaire de recherche en fiscalité et en finances publiques. Et cette chaire de recherche, elle est, dans le fond, au cœur de l'animation dans le débat public, de toutes sortes de débats sur la fiscalité, bien sûr, sur la répartition de la richesse, mais aussi sur l'état des finances publiques et sur, l'information transparente. Moi, je pense que c'est un petit peu ça que je caractériserais. Puis là, je précise peut-être, là, à titre de publicité, puisqu'on reçoit M. Godbout, on va lui faire un peu de publicité. Je crois que c'est le 21 septembre que vous avez organisé vous-même, là, à la chaire, un débat sur les cadres financiers, je ne me trompe pas.
1: Exactement. Donc, un débat le 21 septembre prochain. Les gens peuvent se connecter. C'est en ligne. Les panélistes, c'est un membre de chaque parti politique qui va venir nous expliquer leur cadre financier, leurs engagements, leurs promesses fiscales. Mm-hmm. Et ça se tient donc en ligne le 21 septembre prochain. Donc, sur notre site web, on peut se connecter.
2: Autrement dit, d'ici là, si on trouve des erreurs dans les cadres financiers, on peut vous les transmettre.
1: Tout à fait, s'il y a des erreurs dans les cadres financiers. Mais l'objectif n'est pas de coincer les participants. L'objectif est qu'ils nous l'expliquent et qu'on puisse, sous l'animation de Michel Boisvert, là, la
2: journaliste économique. Oui, exact.
1: C'est ça.
2: Et puis,
1: elle va pouvoir poser des questions pour essayer qu'on comprenne toujours mieux. L'objectif est toujours d'accroître la transparence en matière de promesses, d'engagement et de cadres financiers.
2: Et donc, d'éclairer les débats et que les citoyens se fassent leur propre idée. Je pense que c'est un peu ça aussi, la volonté derrière les cadres financiers, hein, c'est de montrer un espèce de portrait global. Là. À chaque fois, on fait une promesse, mais ça coûte tant de millions, ou ça va créer des revenus. Mais au total, comment est-ce que tout ça est intégré? Parce que les cadres financiers dont on entend parler, c'est quoi? Ben, dans le fond, c'est un espèce de budget prévisionnel que les partis doivent presque... déposer, mais en même temps, entre vous et moi, M. Godbout, personne ou presque au Québec va feuilleter vraiment les cadres financiers des différents partis avant d'aller voter. Est-ce que ça a vraiment une influence?
1: Bien, je pense que ça a une influence, mais il faut bien comprendre l'historique de tout ça. T'sais, avant ça, c'est quand même assez récent l'idée des cadres financiers. Avant ça, les partis politiques faisaient des promesses, étaient un peu imprécis sur le coût. Et lorsque un parti gagnait des élections, puis qu'il y avait un changement de gouvernement, il disait tout le temps, je ne savais pas l'état des finances publiques. Avoir su, j'aurais été plus économe dans mes promesses. Et là, je pourrais pas faire toutes mes promesses. Et ça existe là depuis Duplessis jusqu'à 2014.
2: C'était la chanson traditionnelle.
1: La chanson traditionnelle. Pour remédier à ça, c'est deux choses. On a dit donc aux partis politiques qu'ils devraient présenter des cadres financiers. Ça remonte aux années 2000 à peu près, d'essayer de chiffrer, d'essayer de copier un peu, là, si vous étiez le gouvernement, est-ce que vos promesses rentrent dans le cadre? Mm-hmm. Et il y a une étape de plus qui a été franchie à partir de 2018, où là, on prépare un rapport préélectoral. Depuis qu'on a des élections à date fixe, on prépare un rapport préélectoral. Ce rapport-là est fait par le ministre des Finances, et la vérificatrice ou le vérificateur général analyse ça et donne son approbation en disant « les hypothèses sont plausibles ». Et une fois qu'on a ça, bien là, tous les partis politiques sont sur la même ligne de départ. Et là, ils peuvent intégrer leur engagement à l'intérieur de ce cadre-là pour voir si ça demeure un cadre qui est viable.
0: Oui, bon, alors là, on a donc la perspective. Guy Ouellet, là, qui a été longtemps dans l'arène et qui l'est encore, on lui passait la parole là, pour l'échange.
3: Ben, effectivement, merci M. Godbout de nous accompagner ce matin. Je pense que ça va être éclairant. À date, il y a deux cadres financiers qui...
2: Trois.
3: Oh non, le troisième s'en vient.
2: Le troisième, c'était QS hier, et puis il y avait déjà la CAQ

0: qui avait
1: Ouais, mais...
0: publié son 4 pages et le Parti conservateur qui avait publié son 84 pages.
1: Oui, OK. Donc, puis le Parti québécois attendait votre visite, M. Godbout, pour publier mardi.
2: Semble-t-il. Puis il y a le Parti libéral qui s'est aussi engagé à présenter son cadre financier avant les débats. Donc, techniquement, d'ici mardi prochain, on devrait avoir les 5 cadres financiers sur la table. Et ça va nous permettre de voir, dans le fond, c'est sûr qu'on peut dire qu'il y a peut-être une erreur ou c'est peu réaliste que cette promesse-là se matérialise, mais ça donne un peu de perspective. Il faut voir ça comme un arc-en-ciel pour dire, ben, quand on compare tous les partis, ben, on voit celui qui veut le plus d'intervention de l'État, celui qui en veut le moins, et est-ce que les promesses, hypothèses sont réalistes, là?
3: J'aime ça quand de vous entendre de dire, par ailleurs, il n'y aura pas qu'une analyse des prévisions de chacun des partis, mais aussi, vous venez de glisser le mot, il y aura des évaluations de la valeur de chacun des engagements. Est-ce que c'est réaliste ou pas? Parce que dans la perspective de avant les 5 cadres financiers que vous allez analyser, puis bon, on verra l'éclairage le 21, là, hein, c'est pour un, en tout cas, je suis un peu inquiète qu'on sème à tout vent. Hein, on sème à tout vent. Est-ce que dans l'état actuel des choses, là, vous avez un degré d'inquiétude, vous aussi? Je dis pas de fonder, là, parce que vous allez faire l'analyse, là. Mais est-ce pas, y a pas un degré d'inquiétude? On sème à tout vent, peu importe ce qui va se venir.
2: Non, j'ai pas d'inquiétude. Ben, de toute façon, l'exercice pour nous, c'est vraiment de dire, est-ce que l'exercice est transparent de la part des partis politiques? Après ça, on a des élections aux 4 ans. C'est légitime qu'un parti dise, moi, je veux être plus interventionniste, je veux augmenter l'intervention de l'État, et qu'un autre dise, ben, moi, je veux faire des promesses de baisser les impôts. L'important, c'est qu'on voit si tout ça rentre à l'intérieur du cadre financier. Mais c'est clair que le parti le plus à droite, qu'on peut nommer comme le Parti conservateur, et le parti le plus à gauche, qu'on peut nommer comme Québec solidaire sans se tromper, là, je pense pas qu'on offense personne en disant ça. Ben, déjà, les 2 cadres financiers sont présentés, puis ça nous donne une idée, tu sais. Le rapport préélectoral dont je parlais plus tôt estimait que les dépenses de portefeuille pour la dernière année du mandat, comme pour 2030, estimait des dépenses à 174 milliards, les dépenses de portefeuille. Ouais. Le Parti conservateur, lui, les réduirait, au lieu d'être à 174, les réduirait à 161 milliards. Mais Québec solidaire les montrait à 186. Il y a un écart de 24 milliards entre le plus dépensier et le moins dépensier. C'est ça que je vous dis. Moi, ça nous donne un éventail. Puis après ça, bon, on peut positionner où se trouve la coalition, où se trouve le Parti libéral, où se trouve le Parti québécois à l'intérieur de tout ça.
3: On se suspend un autre 20 secondes pour découper ça pour quand on met ça sur Spotify et puis sur Facebook. Là, on va arrêter 15 secondes, puis on se reprend. On retient notre souffle. C'est tellement intéressant. On reprend ça, M. Godbout.
2: Pas de problème.

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1: Notre intermission a duré plus que 25 secondes. On est en train de, comme on dit dans le bol de la gare, de tuner nos affaires aussi. On est une radio sans but lucratif. Quelquefois, on a comme des recalculs à faire. Yuri!
3: Ben, parlant de recalcul, Rémi, parce que il y a quand même, dans l'exercice d'un cadre financier pour un parti, il y a un certain stress là, pour l'avoir déjà vécu de l'intérieur. C'est toujours un passage un peu difficile. On a l'impression qu'on fait un examen. Puis, Luc Godbout, j'ai envie un peu de vous poser la question. Où est-ce qu'il y a des imprécisions? Puis là, je dirais peut-être, là, en commençant par le cadre financier de la Coalition Avenir Québec, qui est au gouvernement. Donc, évidemment, ils ont un peu l'appareil aussi, là, puis l'habitude, puis un ministre des Finances là, qui est habitué, qui est là depuis 2018. Est-ce que quand on a un cadre financier, mais qu'on présente, par exemple, des écarts à résorber ou des transferts fédéraux qui vont augmenter plus que ce que le budget prévoyait, puis plus que ce que le cadre préélectoral prévoyait, est-ce que c'est, dans le fond, une forme d'imprécision qu'on se dit, mais là, ça serait bon que ça soit clarifié, là. Il manque peut-être d'informations, là.
4: Je vais diviser la question en deux, mais c'est clair que le ministre des Finances est dans une drôle de posture parce que, puis on a tendance à être plus sévère avec lui et le cadre financier de la CAQ qu'envers les autres parce que, comme ministre des Finances, il a signé le rapport préélectoral qui a été présenté le 17 août.
3: Ouais.
4: Et là, deux semaines plus tard, il présente un cadre financier, puis il fait des changements aux documents qu'il avait préparés un peu plus tôt. S'il fait des changements en termes de promesses fiscales, ça, c'est correct, mais s'il fait des changements dans les hypothèses conduisant à des revenus, ça, c'est plus difficile. Mais c'était le cas pour Carlos Letao, qui était le ministre sortant en 2018. C'était le cas pour Éric Girard, qui était le ministre sortant en 2022. Et c'est encore le cas avec Éric Girard en 2026. Et dans les exercices précédents, en 2018 et en 2022, les deux ministres sortants, quand ils ont présenté leur cadre, ils disaient que sous leur gouvernement, il y aurait plus de croissance économique. Et ça, on les avait critiqués pour ça parce qu'on dit, mais ça s'appuie sur quoi, ça, plus de croissance parce que c'est un parti X ou Y ou Z qui est au pouvoir.
3: Ouais,
4: là, cette fois-ci, il n'y a pas ça. Il n'y a pas ça.
3: C'est vrai.
4: Mais il y a des transferts fédéraux nouveaux. Puis il dit, c'est probable qu'il y ait ces transferts-là. Mais dans le rapport préélectoral, ils les avaient pas mis parce probablement que la vérificatrice générale aurait dit, ben non, vous pouvez pas mettre des chiffres s'il n'y a pas d'entente. Donc,
3: fait là, on peut compter sur une entente en se disant, c'est probable, mais dans le fond, ce n'est pas avéré encore, donc la vérificatrice générale n'aurait pas permis.
4: Okay. Non, il n'aurait pas permis dans le rapport préélectoral. Là, on le met dans le cadre financier. Une fois qu'il le met dans le cadre financier, tous les autres partis, dans le cadre financier de la CAQ, tous les autres partis pourraient l'ajouter.
3: Mm-hmm.
4: À ce jour, il y a eu deux cadres financiers qui ont été présentés par la suite, et eux, ils ont fait le choix de ne pas faire ce geste-là, mais justement de critiquer la CAQ. Ils ont dit, ben non, nous, on met pas des revenus lorsqu'ils sont pas avérés. Donc, ça devient une critique des oppositions quand ils présentent leur propre cadre financier. Ceci étant, qu'est-ce qui est plus probable? Est-ce que c'est plus probable que le fédéral augmente les transferts fédéraux ou, là, si on va dans un autre cadre financier, avoir un impôt sur la fortune qui va aller chercher 5 milliards auprès de... par année auprès de 4000 ménages.
3: Oui.
4: Donc,
3: ils ne fuiront pas le Québec.
4: C'est ça. Mais techniquement, nous, qu'on analyse le cadre, on ne devrait pas porter de jugement. On dit, comme commentateur, on dit, ben, ils ont promis ça, puis voici ça. Mais d'un autre côté, il y a une question de probabilité. Pour les écarts à résorber, s'il reste un petit peu de temps, c'est la première fois qu'on voit dans le rapport préélectoral des écarts à résorber. Moi, j'avais espoir que lors du dépôt du rapport préélectoral, que ça serait indiqué comment ils seront résorbés, ça ne l'est pas. Mm-hmm. Fait que si ça ne l'a pas été dans le rapport préélectoral, on ne peut pas exiger des partis de les résorber, de dire comment ils vont le résorber. La CAQ ne l'a pas fait dans son cadre financier, mais les deux autres partis, le Québec solidaire et le Parti conservateur, ils se rejoignent là-dessus, ils n'ont pas ajouté de transferts fédéraux et ils ont dit, nous, il n'y en a plus d'écart à résorber, on l'a résorbé à travers nos hypothèses.
3: Mm-hmm. Et évidemment, là, j'ai envie un peu de conclure ma question là, sur les cadres financiers, mais après ça, je vais laisser mes collègues en poser d'autres parce que il y a quand même un, au total, justement, des hypothèses. Puis on voit hein, que, dans le fond, il y en a qui font les choix de critiquer le cadre de l'un en, en complétant, finalement, peut-être l'exercice sur certains aspects. En même temps, on sait, M. Godbout, que au fur et à mesure des années, les cadres financiers sont rarement respectés. Et on a vu, en tout cas, moi, j'ai déjà, à l'Assemblée nationale, même dans une question au gouvernement, poser la question, ben vous avez dépensé beaucoup plus que ce que Québec solidaire prévoyait dépenser dans son cadre financier. Fait que, dans le fond, est-ce que le gouvernement fait pas erreur? Moi, ça avait été un peu ma question à ce moment-là. Ben même si c'est pas respecté, est-ce que, par exemple, c'est une façon de montrer à plus long terme, c'est quoi l'effet de toutes ces promesses sur le déficit, l'endettement et ce qu'on laisse aux générations suivantes?
4: Ben oui, c'est ça. C'est ça, c'est le cœur de l'exercice, c'est de montrer quelles seront les conséquences de vos engagements sur l'équilibre budgétaire, sur la dette notamment et sur même les infrastructures.
3: Les infrastructures, exact. Qui sont...
4: C'est sûr que c'est, même si un parti ne faisait aucune promesse, ça n'a jamais arrivé, là, mais au cours d'une campagne électorale, un parti ne fait aucune promesse et on a le rapport préélectoral qui deviendrait la base. Donc, mais c'est clair que 4 ans plus tard, pendant qu'on gouverne pendant 4 ans, on va en faire des gestes. Donc, c'est sûr qu'à l'année 4 du mandat, ça ne sera pas les revenus de dépenses qui avaient été prévus dans le rapport préélectoral. C'est sûr qu'il se passe des choses quand on gouverne. Il y a des aléas. Au-delà des grandes récessions économiques ou la pandémie, tout ça, même sur un petit train va loin, là, c'est sûr qu'il va se passer des gestes qui vont survenir. Donc, mais ça donne la tendance, c'est-à-dire, c'est ça la règle de départ. Puis je vous donne un exemple. En 2022, probablement qu'on était revenu de, sur le plan économique du terme, là, on était revenu de la pandémie, puis les revenus de dépenses allaient, entre guillemets, trop bien. Donc, le rapport préélectoral projetait des petits déficits de 2 milliards par année pour chacune des moins de 2 milliards par année pendant les 4 années de 2022 à 2026. Et là, tous les partis promettaient des engagements de baisser les... Ben, trois partis promettaient des engagements de baisser les impôts, d'autres, mais toutes parties promettaient de dépenser plus. Et peu importe qui aurait gagné les élections en 2022, la situation se serait détériorée. C'est ça que j'essaie d'expliquer aux gens. Donc, on peut dire, oui, la CAQ a fait des déficits plus gros que prévu, mais si c'était les libéraux qui avaient gagné, à titre d'exemple, ou n'importe quel autre parti, mais ils auraient aussi fait des déficits plus grands que prévu parce que leur cadre financier avait des engagements trop contraignants.
1: Guy Ouellet.
5: Donc, je vous écoute, M. Godbout, puis je suis pas rassuré. Je veux dire, les électeurs indécis qui vous écouteraient ce matin se disent, bon, on essaie de me charmer avec un cadre financier. On veut juste avoir le pouvoir pour être capable d'exercer le pouvoir pendant 4 ans, en espérant que les gens n'auront pas assez de mémoire de ce qui s'est passé durant ces 4 ans. Et parce que on regarde le déficit. Bon, ben de 200 milliards, il est rendu à 251 milliards. On regarde les budgets depuis 8 ans de 101 milliards, on est rendu à 174 milliards. Donc, c'est peut-être un exercice transparent, mais c'est pas un exercice rassurant pour le citoyen. C'est un exercice que je conclurai en disant charmant.
1: Monsieur Godbout, je vous ai vu sourire.
4: Mais oui, parce que vous avez les trois, vous avez fait de la politique, donc par définition, vous avez fait du porte-à-porte, ce que je n'ai jamais fait et que je ne ferai probablement pas. Mais ceci étant dit, quand vous faites du porte-à-porte, vous l'avez vu, le citoyen, l'électeur, là.
3: C'est ça.
4: Lui aussi, il a un test de lucidité à faire. Mm-hmm. Il veut à la fois payer moins d'impôts puis plus de services publics.
3: C'est ça.
4: Et là, les partis politiques sont confrontés à ça dans le cadre financier. Qui promet d'augmenter les impôts, à part Québec solidaire? Personne. Puis même Québec solidaire, quand il propose d'augmenter les impôts, il augmente les impôts des autres, les riches, les très, très riches. Mais un vrai parti qui voudrait être plus interventionniste puis qui dit « nous, on veut intervenir plus », il faudrait qu'il ait le courage de dire « on va augmenter votre TVQ ». Tout le monde va mettre l'épaule à la roue, puis vous allez payer plus, mais c'est pour avoir plus de services. Parce que c'est sûr que si on dit « on fait juste payer les autres », ben, c'est tentant de vouloir plus de services publics si ça coûte rien, entre guillemets, de plus, là. Donc, c'est ça le défi, mais l'électeur a aussi un test de lucidité à faire, parce que sinon, il veut payer moins de taxes sur l'essence, puis il veut plus de services publics.
1: Il nous resterait à peu près une minute et demie, là, hein, c'est Richard qui nous dit ça. J'aimerais ça vous entendre sur, bon, l'espèce de course à la réduction des effectifs du secteur public. Mm-hmm. Bon, qui 2000, qui 4000, qui 6000, qui 19000.
3: Sans toucher au service.
1: Sans toucher au service. Est-ce que ça, on n'est pas dans une espèce de magie, là, qui fait en sorte de... Est-ce que c'est possible, dans le contenu de notre grand régime de négociation des conventions collectives, etc., est-ce que c'est possible de se croire, en quelque sorte, qu'on peut réduire sans réduire les services? Je sais que là, c'est pas au fiscaliste que je m'adresse, ouais. c'est celui qui connaît la fiscalité. Ouais. Et j'aimerais ça quand même avoir un aperçu d'un sourire ou pas à l'égard de ce défi-là.
4: Ben, je vais essayer de répondre par plus qu'un sourire. La réponse, dans le fond, là, c'est quand on retourne au rapport préélectoral, la vérificatrice générale, elle a fait un rapport détaillé et elle a dit, dans le cadre financier actuel, la croissance des dépenses est trop lente, il y a un risque pour les services à la population.
1: Ah, oui.
4: Ça, c'est la base du cadre financier du rapport préélectoral. Si les gens veulent en plus couper, le service à la population risque d'être encore davantage atteint. Mais cela dit, il n'y a pas d'obligation de maintenir une quantité d'effectifs. Si on est capable de faire mieux, tant mieux, mais il faut le faire de manière intelligente. Il faut le faire de manière structurée. Il faut le faire de manière transparente. Puis si c'est ça un peu l'exercice, mais c'est difficile. C'est pas le premier président du Conseil du Trésor ou président du Conseil du Trésor qui aura essayé l'exercice depuis 25 ans. Puis le taux de succès est quand même un peu difficile. Là.
1: C'est un peu difficile. Ouais, ouais. Bien là, on a épuisé malheureusement notre cadre. Je vous remercie beaucoup. Je vais laisser Yuri conclure dans quelques minutes. Là, mais je vous remercie de votre présence et surtout, on va relancer le rendez-vous du 21 septembre.
3: Ouais.
1: On va vous écouter là, à la chaire de recherche sur la fiscalité et les services publics, là, religieusement, je dirais. Parce qu'on a... Oui, c'est ça que les deux collègues soulignent aussi. On a besoin de cet éclairage-là là, de gens compétents qui regardent les chiffres en soi, hein, et puis nous aider à porter un jugement subséquemment. C'est important. Je dis, moi je suis un universitaire aussi, je me réjouis que l'Université de Sherbrooke, hein, vous supporte au niveau de la chaire, et puis c'est un phare qui nous éclaire constamment sur l'évolution du service public.
3: Par rapport à d'autres provinces, je pense qu'effectivement, on a un régime peut-être plus transparent grâce, entre autres, à votre travail, M. Godbout, et à toute la chaire derrière vous. Alors, merci pour ça. Puis je pense qu'il y a certainement des petites stratégies comme, justement, là, les services publics. Quand on coupe dans la fonction publique, mais qu'on pense ne pas atteindre les services, est-ce que c'est peut-être là, finalement, qu'on aurait besoin de davantage de transparence ou de précision? Est-ce que c'est quand, par exemple, on va en dehors du cadre budgétaire puis qu'on dit, on bonifie par exemple, les congés parentaux par le RQAP, mais ça s'autofinance avec les cotisations.
1: Ouais.
3: Ça aussi, c'est pas nécessairement très clair, mais je suis convaincu. Moi, je suis déjà inscrit pour le 21. Alors, je vais vous écouter assurément. Merci énormément d'avoir été là.
1: Merci, M. Godbout, de votre disponibilité.
4: Et si M. Trudel s'inscrit, on m'a envoyé des statistiques. Hier, nous sommes à 499 inscrits, donc...
3: C'est en ligne.
1: On va être en ligne. Merci, M. Godbout. C'est apprécié.
4: Au revoir.
3: Au revoir.
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2: On est comme Martin Saint-Louis derrière le banc. Il dit, bon, mais maintenant, on va marquer, on va passer au premier trio. Ah! On a le premier trio, on l'a autour de la table ici, M. Saint-Louis. C'est lui, il nous a appelé dans la pause, là, il dit, ben, écoutez, ramenez-les sur la glace parce que c'est tellement intéressant, puis on veut scorer. Alors, on a eu cet entretien absolument formidaire avec Luc Godbout de la chaire Fiscalité et Services publics de l'Université de Sherbrooke, formidable pour être là. Maintenant, on va passer à, disons, un autre volet plus politique. Bon. On est rendu à mi-campagne, en quelque sorte. Bon. Et là, depuis, je vais dire, une période de 10 jours, 15 jours, ça stagne. Ça stagne sur les sondages. Bon, le PQ à 29, 30, 31, ça dépend là, qui fait le sondage. La CAQ qui est rendue à 22, 23, 21, 22, 23. Les partis libéraux qui étaient remontés à 20, 23, etc. Et puis 17, 15 pour les conservateurs. Puis du côté de Québec solidaire, ils sont toujours dans les eaux de 5, 7, 4, 5, 6, 7. Bon, maintenant, qu'est-ce qui pourrait faire bouger l'aiguille, là? Parce qu'on a l'impression, moi j'ai l'impression que c'est gelé, que c'est jamais dans le coude, là. Qu'est-ce qui pourrait changer? Puis surtout, je l'introduis, j'ai hâte de vous entendre, là, hein, sur les débats qui s'en viennent cette semaine. Alors, on va commencer par Guy, hein, Guy Ouellet, là. Qu'est-ce qui pourrait faire bouger l'aiguille dans les sondages, dans un sens ou dans l'autre, là?
3: Bien, je pense que tu l'as dit, Rémi, les gens attendent les débats. Dans la campagne à 39 jours, on est dans la 17e journée. Je pense plus qu'il y ait grand monde qui se lève avec à regarder la télévision le matin. Bon, qu'est-ce qu'il annonce? C'est plus ça qu'on veut voir. Il y a eu un exercice cette semaine où les chefs de parti ont présenté leur programme. Je pense que ça l'a aidé à comprendre, ça a aidé à situer. Mais les débats, bon, pour M. Meliard, ça passe ou ça casse. Les gens attendent M. Meliard en débat. Il est reconnu pour être bon en débat. Et pour lui, c'est quelque chose d'important parce qu'il y a encore 40% d'indécis, Rémi.
2: Oui, c'est vrai.
3: Il y a des gens qui se demandent, bon, on retourne-tu chez les libéraux ou on s'en va chez la CAQ? Mais là... Aller chez la CAQ, d'une journée à l'autre, Mme Fréchette, on ne le sait pas. Est-elle souverainiste? Ne l'est-elle pas? C'est la question. Pourtant, c'est facile à répondre. Puis même, je pourrais lui aider. Mme Fréchette, elle était chez M. Lisée en 2013. Son dernier dossier, c'est un dossier avec Christian Iacarini, qui est un souverainiste avéré. Elle est allée travailler pour M. Iacarini par la suite. Le gouvernement donne des dizaines et dizaines de millions en subvention, M. Iacarini, depuis ce temps-là, depuis qu'ils sont au gouvernement. Et sûrement que les journalistes pourraient y poser la question. C'est dans l'air. Québec solidaire, je pense qu'il faut qu'ils sauvent les meubles. En débat, il faut qu'ils sauvent les meubles. On se souviendra de Manon Massé, qui était arrivé, qui avait surpris tout le monde en débat. Je pense que Ruba est capable de faire cette dynamique-là. Éric Duhaime, ben, il a commencé fort. Là, il est en transition. Les débats vont probablement polariser ou lui aider à combien de députés il va avoir à l'Assemblée. Il va avoir des conservateurs à l'Assemblée nationale dans la prochaine législature, là. Mais combien il va en avoir, ça va être les débats qui vont situer cette chose-là. Puis pour M. Plamondon, il ne faut pas qu'il perde ses acquis. Si la CAQ baisse, M. Plamondon peut remonter. M. Meliard va remonter.
2: Oui.
3: Je pense qu'il n'y a rien de joué, Rémi. Les 40% de personnes qui attendent, qui sont pas, dont le vote n'est pas définitif, c'est là que ça va jouer. Puis je l'ai dit en terminant avant d'aller à Yuri, le gouvernement, c'est la communauté francophone qui va décider du gouvernement. Donc, la communauté francophone de région qui va décider du gouvernement. Peut-être si vous ne voyez pas M. Méliard à Montréal, peut-être qu'il y en a moins besoin, mais M. Méliard est en région depuis qu'il a été nommé chef. Ça fait que c'est peut-être une surprise qu'on verra. Je ne sais pas si mon analyse
2: mais il y a quelque chose de très réconciliant avec tes propos, c'est que les élections servent à quelque chose.
1: Oui.
2: Il y aurait 40% encore qui sont indécis. Mm-hmm. Donc, oui, ça sert à quelque chose. Et les débats servent à quelque chose aussi, avec les risques de glissement pour les uns, les risques de dérapage aussi pour les autres. Ouais. Alors, c'est pour l'électeur indécis, là, ben, il y a quelque chose de challengeant à écouter, ce qu'ils ont à dire, qui sont autre chose, comme disait mon ancien patron, autre chose que des paroles verbales.
1: Oui, ben bon, parce que c'est vrai que il y a un exercice réactif, hein. C'est très spontané. On voit de quel bois il se chauffe et elle se chauffe. Quand on fait face à des questions peut-être un peu plus corsées, voire même des questions des autres chefs, parce que c'est ça aussi, hein, entre eux, là. Ils se préparent des questions pour les autres. Là. Ils se disent, là, faut que je puisse lui dire, par exemple, une ligne qui est bien ressortie de ses entrevues à Radio-Canada, 5 chefs, une élection.
2: Ouais.
1: Ben, c'est quand, à un moment donné, Charles Milliard a dit, écoutez, moi, c'est clair, là, moi, je suis fédéraliste, Paul Saint-Pierre-Plamondon, il est souverainiste, Christine Fréchette est opportuniste. Là, cette ligne-là est passée. C'est une ligne d'attaque, on se comprend, là.
2: C'est ça, tout à fait.
1: Mais là, s'il lui dit à elle, puis qu'elle présente, comment elle va réagir? Est-ce qu'elle va réagir avec un trait d'esprit aussi? Est-ce qu'elle va s'écraser? Est-ce qu'elle va dire, ben là, attendez un instant? C'est un peu la boîte à surprise. C'est rare que les débats font complètement changer de direction, mais néanmoins, il y a les indécis. Et j'ai envie de dire, Rémi, que le moindre petit mouvement dans l'électorat francophone, notamment de la Couronne de Montréal, peut produire un tout autre portrait au 5 octobre. Ça, là, on est vraiment dans une situation où la division du vote est très particulière. C'est, pour certains partis, la façon de se faufiler, hein, on va se le dire.
2: Tout à fait.
1: Et ça peut être quelque chose de majeur.
2: Alors, donc, moi, j'aime toujours bien l'analyse de Jean-Marc Léger qui fait les sondages, qui dit, les Québécois, là, ils commencent dans la rationalité, mais ils finissent dans l'émotion. D'où l'importance des débats et des petits éléments. Aujourd'hui, ça nous apparaît comme de petits éléments, mais qui peuvent être des dérapages. Mm-hmm. Hein, des dérapages. Et cette phrase, disons-le, assassine qui a été trouvée, là, hein, il y a les fédéralistes, il y a les souverainistes, puis les opportunistes. Alors ça, là, mettons que c'est une trouvaille, disons-le.
1: Mais ça a marqué, ça a percolé par la suite après.
2: Oui,
1: donc,
2: tout à fait, tout à fait. Et je suis sûr que ça a un effet, quant à moi, chez une partie des 40% indécis que Guy soulève aussi, que tu soulèves, là, il y a quelque chose là. Donc, je dirais que pour les débats, là, la glace la plus mince, elle est sur Mme Fréchette.
1: Mm-hmm.
2: La glace est très, très, très mince. Elle est très, très mince. Évidemment, on se prépare des questions. Bien sûr, Yuri, les chefs, on leur prépare des questions pour embêter l'adversaire et puis faire en sorte qu'il dérape. Hein? Mm-hmm. Et là, je veux dire, ça me paraît inévitable que la question se pose. Là, c'est où c'est que vous vous branchez? Est-ce que vous êtes toujours sur le fil? Hein? Sur le fil? Puis là, ajouter à ça, ben, dans sa déclaration qu'elle a faite sur, bon, ben, ça va être quoi votre pression sur le gouvernement fédéral? Elle a dit, je fais confiance à Mike Carney.
1: Mm-hmm.
2: C'est pas une mauvaise réponse quant à moi, hein? C'est pas une mauvaise réponse parce que qui est le plus populaire de tous les chefs, des chefs qui sont pas là? C'est Carney. C'est Carney qui est le plus populaire. Alors, elle dit, sauf que c'est pas une réponse qui satisfait ni les fédéralistes, ni les souverainistes, ni les indécis, parce que, ben oui, mais vous êtes où, là? Vous êtes où? Alors ça va être la grande question. Moi, je pense qu'effectivement, là, ça risque de, le débat, là, risque de faire bouger l'aiguille. Parce que, supposons que, tu l'as évoqué, Guy, là, tantôt dans ton propos aussi, là, supposons qu'il y a une désaffection de n'importe quoi de 3-4%, quelque chose du genre du côté de la CAQ. Bon, ils vont aller où, ces 3-4%-là? Moi, je pense qu'il y en a 2% qui vont aller chez les souverainistes, chez Saint-Pierre Plamondon, puis 2 du côté des libéraux. Alors, ça va faire bouger l'aiguille, parce que pour Milliard, là, qui, je pense, on peut faire une parenthèse, là, pour moi, là, il a été bon, cinq chefs, il a été bon. Il a été bon, calme, posé, et surtout, il ne s'est pas défilé. C'est pas défilé. Moi, là, je suis fédéraliste. Bon, dans le débat actuel, il se campe. Alors, je pense que dans comment il est maintenant positionné, il suffirait qu'il gagne 2%. Il va passer au deuxième rang des et ça, c'est important, là. C'est important au niveau de la perception et de l'émotion pour les électeurs et électrices. Bon. Puis, la même chose, d'ailleurs, pour Saint-Pierre Plamondon, PQ, qui plafonne à 29-30. S'il fait 31-32, c'est une victoire. Le travail est immense, là. Est immense, mais c'est ça. Alors, pour ça, je dis que, bon, ben là, il faut bien analyser les choses comme elles sont. La glace la plus mince, c'est pour Mme Fréchette. Et puis, toute la série d'annonces qu'elle a fait, hein, qui quelquefois pose des questions à Guy Ouellet, hein, toutes les séries d'annonces, c'est oublié, ça. C'est oublié. C'est garde, vous avez fait comme les pissenlits du printemps, là. Ça a poussé, c'est parti en poussière, là. Hein? Ça compte plus maintenant. Alors, tout notre puis du côté de Québec solidaire, ben, je pense que oui, là. Je correspond au fait qu'il y a du Ruba Gazal, là, sur la présence publique est bonne. Ben, hein, on peut dire ça. Bon, on parle pas, là, des promesses, là, de 5 milliards de plus, etc. Ils sont capables de se défendre, c'est tout. Bon. Mais sur le plan de l'émotion, là, hein, comme on fait comme Mme Massé tantôt, là, elle peut être la joker dans le débat. Alors, ça, je veux dire, on va se river à l'écran sur la TVA mardi soir. Là. Et puis, il y a aussi la préparation des deux autres débats. Parce que dans le fond, il s'agit aussi de mettre la table, hein, une table payante pour les deux autres débats à nouveau et à Radio-Canada le 23. Alors, probablement qu'on est dans un pivot. Moi, je pense que l'aiguille va bouger avec ça. Ça va dans un sens ou dans l'autre. Guy?
3: Tu sais, les Québécois, ils regardent TVA.
2: Ouais.
3: Puis, t'as pas deux chances. C'est le premier débat, c'est TVA. Tu parlais des annonces, Rémi. Il y a plusieurs annonces que le gouvernement a faites qui engagent le prochain gouvernement. On a annoncé des choses pour 2028, 29, 30, 31 dans le prochain budget. On a annoncé des locations, ça rentre pas dans le périmètre comptable. Il y a plein de petites entourloupettes que le gouvernement en caquisse a fait pour garder le pouvoir. On va dire ça comme ça. Puis les francophones, comment c'est important. Monsieur Milliard, c'est en Estrie qui se présente. Le député de Marguerite Bourgeois, qui d'ailleurs avait posé des questions au ministre Drainville sur Mme Fréchette puis Monsieur Iacarini au crédit au mois de mai, il est à Brome-Missisquoi.
2: Eh oui.
3: Donc, il faut que les libéraux gagnent dans des comtés francophones s'ils veulent avoir une chance d'être au gouvernement.
1: Absolument.
2: Alors, on se donne rendez-vous donc mardi soir sur TVA, puis surveillez la semaine prochaine, parce que là, nous aussi, on va faire notre évaluation. Qu'est-ce que ça donne comme résultat? On se retrouve dans quelques instants avec, attention, on a en studio Richard Bergeron, sur municipalité, gouvernement de proximité, urbanisme. Richard va se joindre à nous en studio. À tantôt!

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2: Et nous voilà de retour. Bon, ben, j'ai annoncé un peu prématurément, parce qu'on a bien hâte de l'entendre, Richard Bergeron, urbaniste et de monde municipal, dans une quinzaine de minutes. On n'a pas, on a encore, disons, une période à poursuivre sur les débats. Et tantôt, j'ai un peu coupé le sifflet à Yuri Chassin. Mais c'est tellement important, oui, ce sujet-là, de ce qui va se passer cette semaine-là. Puis comment on peut en arriver à dire, pour ceux et celles qui nous écoutent, sur quoi il va falloir prêter attention pour se faire jouer. Alors, Yuri, je te, puis moi aussi, je vais revenir. Enfin, moi, je voudrais revenir sur la santé.
3: Exact.
2: Sur la santé. Alors,
3: bon point. Parce que je pense, puis là, c'est vraiment pour moi notre but, là. Comme premier trio, on veut éclairer un peu les électeurs, puis regarder s'il y a des éléments, peut-être, qu'il faut vraiment observer du coin de l'œil ce qui vient ou ce qui vient pas du champ gauche. Il y a un mot qu'on n'a pas prononcé du début de l'émission.
2: Comme?
3: Trump. Avez-vous vu comment ce sujet-là...
2: Il n'est pas au débat, mais...
3: Pensez à la trappe. Mais il pourrait revenir.
2: Un
3: exemple, là, pour moi, c'est... Puis, en fait, à tout seigneur tout honneur, tu parlais, Rémi, d'une glace très mince. Puis aussi d'une glace très mince pour Christine Fréchette. Bien, c'était son enjeu refuge. Hein, le conflit commercial, les tarifs, etc., d'incarner cette stabilité-là. Et puis là, tout à coup, ben, elle a comme plus son bouclier. C'est elle qui a l'air d'être indécise, de pas être claire sur sa position en termes, par exemple, s'il y a un référendum, vous allez être où? Vous allez loger où? La CAQ dans l'opposition, par exemple, vous allez être où? Et puis, évidemment, ça pose un enjeu. Je pense qu'elle va même devoir répondre avant les débats, parce qu'il faut absolument qu'elle soit claire là-dessus avant les débats. Et soyons même plus que ça, là. Quand on parle, par exemple, des entrevues que les chefs ont passées à Radio-Canada, l'un à la suite de l'autre, ben on voit, par exemple, alors évidemment, elle passait la première, hein, je pense qu'il faut quand même lui donner ça, mais même avec cette circonstance atténuante, on a posé la question à Christine Fréchette, mais vous parlez d'acceptabilité sociale, là.
2: Ouais.
3: Et ça veut dire quoi pour vous, l'acceptabilité sociale? Comment on mesure ça? Est-ce que c'est juste un phénomène un peu là, dans nos têtes, puis on essaye de... Ben, elle a pas vraiment répondu. C'est pas facile comme réponse, là, on va se le dire. Mais après ça, il y a Éric Duhaime à qui on a posé la même question à la toute fin. Peut-être qu'il s'était préparé, mais lui, il a dit, c'est vrai que l'acceptabilité sociale, pour moi, c'est ceux qui sont directement concernés et non pas, par exemple, les gens qui ont des opinions là-dessus à Montréal. Si c'est un projet, par exemple, de port méthanier au Saguenay, ben c'est les gens du Saguenay qui doivent se prononcer. Ben, déjà ça, c'était un niveau de précision que Christine Fréchette n'avait pas amené. Et quelque part, j'ai l'impression qu'il y a un jeu, je l'avais dit à la première émission, la politique, c'est un sport de momentum. Ben, dans le momentum, là, les gens qui arrivent en débat doivent essentiellement combler ou surpasser les attentes qu'on a d'eux. Est-ce qu'on a beaucoup d'attentes pour Rouba Ghazal, alors qu'elle présente très bien, qu'elle est très bonne en débat? Mais on n'a pas nécessairement tant d'attentes. Moi, je pense qu'elle va peut-être pouvoir surprendre des gens, mais est-ce qu'elle va être capable de conserver, par exemple, Sherbrooke comme circonscription? Je pense pas. Éric Duhaime est un peu plafonné par les opinions négatives qu'il y a dans la population par rapport à lui. Est-ce qu'il pourrait avoir l'air plus aimable, plus souriant, peut-être même finalement de dire « Ah ben, il propose des choses qui sont intéressantes puis dont les autres partis ne parlent pas. Peut-être qu'il y a des gens qui vont s'ouvrir un petit peu au Parti conservateur. Est-ce qu'il pourrait y avoir, par exemple, un poste de Pierre Plamondon qui avait comme rien à perdre dans les débats en 2022? Puis qui était très bon, hein, mais qui était aussi détendu, qui paraissait très honnête, très transparent. Là, les attentes sont assez élevées pour qu'il réussisse quelque chose. Il y a de l'expérience en plus. Puis Charles Millard, on le dit, il est très bon en débat, mais justement, peut-être que juste d'être là, juste d'être bien solide là, sur ses patins, ça va déjà être... les attentes sont peut-être relativement basses sur Chamignard, ce qui est une bonne chose.
2: Oui.
3: Il va pouvoir les surpasser facilement.
2: Extrêmement intéressant. Oui, Yuri, ce que tu relèves, le candidat Trump est disparu.
3: Complètement.
2: complètement. Et là, Mme Fréchette en avait fait son cheval de bataille en disant, bon, c'est là-dessus, je vais être le défenseur, c'est le Cerbère.
3: Au lieu de parler des services publics, on parle de 30.
2: C'est ça. Et là la glace s'amincit justement, parce que même là, on est samedi le 12, là, hier soir, Trump, dans ses multiples interventions le jour, la nuit, sur ce trou de social, dit, ben là, on voudrait reprendre les négociations avec le Canada. Il dit, on voudrait reprendre la négociation parce qu'il est allé faire campagne pour les midterms, là, puis il s'est aperçu que les cultivateurs du Minnesota, là, ils en veulent une entente. Alors, ça change, oui, tu as raison de soulever, ça change la donne, parce qu'il y a un nouveau territoire pour Mme Fréchette, là, et puis c'est pas le territoire qu'elle a défini, elle. C'est les autres qui ont défini.
4: Mais c'est pas le sien.
2: Pas le sien.
4: Elle n'est pas première ministre du Canada.
3: On se comprend. C'est celui de Mark Carney.
4: Elle est au même niveau que le premier ministre de toutes les autres provinces. Et sa job, c'est de supporter le premier ministre du Canada. c'est plate, là, mais c'est sa job. C'est pas elle qui est en guerre ou qui est en...
2: Mais Guy, il faut rajouter que dans l'exercice de défenseur de la position du populaire premier ministre du Canada, c'est que quand elle a fait des réclamations, il n'y a rien qui a marché. Il y a toujours les œufs brisés là, qu'elle a devant elle. Et
4: C'est pas clair, ça non plus, parce que.
3: Voici une question sur laquelle on est en désaccord.
4: Elle a demandé des affaires, mais là, elle a dit que ça avait été retenu, puis silence radio du côté d'Ottawa. Regarde.
2: Mais là.
4: Elle a le pouvoir, elle veut le garder à n'importe quel prix. Elle est prête à faire n'importe quoi pour le garder.
2: Guy Ouellet.
4: Non, là, mais c'est ça.
2: Tu le dis, c'est pas clair.
4: C'est pas
2: dans un débat, là, hein, ce que tu dirais aussi, Yuri, c'est que tu as l'obligation de la clarté pour te caractériser, toi, et non pas les autres qui te définissent. Alors là, je vais en terminer avec mon expression, la glace est mince, là, hein, mais moi, je pense que donc l'aiguille peut bouger, là, à compter de cette semaine. Puis, avoutons-les, là, venant de ma bouche, c'est pas rien, là, hein, la performance de Milliard cette semaine à Radio-Canada, disons-le, a été bonne. Le gars calme, en maîtrise. Hein? Jean Charest dirait qu'il avait deux mains sur les poignées du bicycle, sur le volant. Bon, mais c'est vrai.
3: Ouais.
2: C'est vrai que, tu sais, on sait où est-ce qu'on se lave, là, fondamentalement. Je le regardais et je disais, bon, là, bien honnêtement, il a l'allure d'un premier ministre. Il s'énerve pas avec les questions embêtantes. Il est capable de les fronter, comme on dit en bon québécois. Ouais. Alors, dans ce sens-là, je pense qu'on peut s'attendre, là. Moi, je m'attends, en tout cas, à de belles surprises de son côté, parce que sur le plan personnel aussi, ça lui a donné de l'assurance cette semaine. De l'assurance. On a vu ce qui s'est produit sur les réseaux sociaux, là. Les partisans libéraux l'ont conforté en disant, chef, t'as été bon. Quelque chose, ça. Quand tu t'en vas dans un débat, et puis que tu lui, dans tout ce qui circule comme information, chef, t'as été bon. Ah ben là, écoute, ça te craint, comme on dit, là. Alors.
3: Non, on se rappelle de la CAQ en 2022, là, qui était parti très, très fort. On a terminé très, très fort à la CAQ. Mais c'est rare. C'est très rare. D'habitude, ceux qui arrivent en campagne électorale premier, pouf, ils ont la chaleur sur eux. Les tirs des autres partis sont concentrés sur eux. C'est difficile de se maintenir puis de pas avoir de mouvement. Moi, je pense qu'il va y en avoir du mouvement parce que ça va rendre les choses intéressantes d'abord, mais parce que les gens vont se faire de plus en plus une idée puis ça va se cristalliser aussi.
4: Oui. Comme on n'a pas de mémoire en 2022, on sortait d'une pandémie.
3: Ben oui.
4: Et les Québécois ont dit merci à M. Legault.
2: Tout à fait.
4: En lui donnant un vote de confiance qui, à mon sens, a été beaucoup trop important, parce que à 90 députés, tu le sais, Yuri, c'est pas gérable.
2: Pas gérable.
4: Et ça affaiblit les oppositions.
3: Les oppositions qui ont pas assez de... Oui, c'est ça, exactement.
4: Ça fait que pour la démocratie, je vous dirais qu'il faudrait peut-être être un peu plus balancé.
5: Disons ça comme ça.
3: C'est difficile de faire 90 ce coup-ci. Hein?
4: Ouais.
3: Déjà être majoritaire, ça va être difficile.
2: On se souviendra de Robert Bourassa, hein, en 1970, qui disait « Bon, là, j'en ai 108, là, je n'ai trop. »
3: 102 sur 108.
4: Il y en avait 102, Rémi.
3: 102 sur 108.
4: Il y avait 6 péquistes.
2: C'est ça.
4: Il y avait 102 libéraux.
2: 102 libéraux. Puis ouais. Monsieur Bourassa, dans sa clairvoyance habituelle, disait « Mais là, regardez, j'en ai trop, là.
3: Ben, » J'en ai trop.
2: Parce que, écoutez, il faut faire attention. Gérer un caucus là, à 102 ou à 108, là,
4: impossible.
2: C'est impossible. Il y a toujours. C'est normal, là, les opinions fusent de tout bord de côté. Puis comment attacher ça, c'est tout un défi, ça. Il y a une question, moi, qui m'effleure avant qu'on épuise notre quart d'heure, là aussi, de cette portion-là. La première préoccupation des Québécois, c'est la santé. Les services de santé. Et là, on voit que le débat s'est déplacé, là. Fédéraliste, souverainiste, les questions de dépenses, les questions d'impôts, mais on a peu entendu parler du premier objet de préoccupation des Québécois, les services de santé. Est-ce qu'on va avoir le courage là, d'avancer sur, comment on va, on va reprendre le thème de comment on va dompter le mammouth.
3: Oui.
2: Est-ce qu'on peut en arriver à dompter le mammouth là, ou avoir un espoir que, c'est 60% du budget du gouvernement du Québec. Alors, c'est un gouvernement dans le gouvernement, et qui fixe l'opinion de la population en disant,
3: en particulier des aînés qui vont voter, qui ont une préoccupation parce qu'ils sont des utilisateurs du réseau de santé.
2: Tout
3: et ça, c'est quelque chose de majeur. Moi, je pense que ça va revenir. On en a entendu parler un peu. Mais c'est des idées, justement, moi, je pense que c'est ça qui est intéressant, c'est des idées qui doivent absolument sortir de la recette toute faite, de mettre plus d'argent tout le temps. Ça, c'est quelque chose là que je pense que tout le monde s'entend. C'est pas ça qui marche. Là. Il faut penser autre chose.
4: Mais
2: oui, vas-y, Guy.
4: Le Québec, oubliez jamais, deuxième population la plus vieille au monde après le Japon.
2: Exact.
4: Ça s'améliorera pas. Donc, l'argent investi dans la santé, on est à 60 % du budget. Ça risque d'augmenter. Peut-on être plus efficient? Bon, peut-être c'est là, regardez, mais efficient, ça se traduit pas par des votes.
2: Non, ça se traduit pas par des votes et ça se traduit pas nécessairement par des économies. Il faut donc souhaiter qu'un des éléments qui préoccupe au premier titre la population, la santé, qu'on en traite dans le débat de mardi sur TVA. Nous, on se quitte et on se revient dans 15 minutes avec, quelques minutes, là, avec Richard Bergeron. On va parler municipalité et gouvernement de proximité et transport collectif. Tiens, grand ça. Tantôt.

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2: Et nous voilà de retour, et quand on est toujours sur la ligne avec comme Martin Saint-Louis, il met son premier trio sur la glace, mais il nous fait une surprise. Il dit, j'ajoute un joueur de puissance parce qu'il faut qu'on arrive à surpasser, non pas l'ennemi, mais l'adversaire. Et c'est avec grand plaisir qu'on accueille autour de la table, quelqu'un qui, là, il est le quatuor le plus puissant sur la glace électorale. Bon, Richard Bergeron, peu de présentation, mais quand même quelques mots. Bon, quand on parle avec Richard, ce qui ressort le mot, c'est urbaniste. C'est un urbanisme qui jette de l'éclairage sur le développement de nos collectivités. Puis là, je vais reprendre le mot un peu usé, mais quand même, les gouvernements de proximité. Bon, puis Richard Bergeron, comme urbaniste, là, mais c'est aussi un politicien au niveau local. Il est, il faut le rappeler, le fondateur du parti politique qui s'appelle Projet Montréal. Il a siégé à l'Hôtel de Ville de Montréal. Il a aussi été membre du comité exécutif avec Denis Coderre. Et puis là, il fait en sorte de nous éclairer. Dans le débat actuellement, là, Richard Bergeron, en te souhaitant la bienvenue autour de la table sur maintenant le plus puissant quatuor sur le CNV et la radio AM 940, quel est l'état de situation, en particulier pour un aspect, là, je te glisse là-dessus, là, le transport collectif. Bon, il y a beaucoup de choses qui se sont dites au cours des derniers mois, des dernières semaines, puis là, on dirait comme c'est poussé de côté sur le débat. Alors, quelle est la situation? Puis tu as terminé sur cette question-là la dernière fois qu'on a échangé, là, dit bon, ben le financement des villes d'abord, puis à l'intérieur des villes, l'important budget du transport collectif, puis disons-le, c'est moi qui le dis, là, les déficits apparents. Quel est le point sur la question, mon cher Richard Bergeron, en te sautant encore la bienvenue sur le plus puissant trio, le quatuor de CNV.ca?
3: Je vais commencer par vous saluer. Bonjour Rémi, bonjour Guy, bonjour Yuri. Le transport collectif, naturellement, quand on en entend parler, c'est qu'il manque d'argent.
2: Ouais.
3: Si on avait de l'argent, Dieu, qu'on pourrait en faire des choses. Or, je suis sévère à l'endroit de la STM et des sociétés de transport en général. Depuis qu'il y a eu l'audit il y a 2 ans qui avait été commandé par le gouvernement Legault, on sait à quoi s'en tenir factuellement. Et il manque pas d'argent dans le transport collectif, et particulièrement pas à Montréal. Et je vais vous en faire la preuve. Je sais pas si la population connaît le nouveau garage Bellechasse. Mm-hmm. C'est au coin de la rue Bellechasse et de la rue Saint-Laurent.
2: Oui.
3: C'est un garage qui a coûté 600 millions de dollars. C'est une icône architecturale de classe internationale. Et la STM a voulu se doter d'une icône architecturale de classe internationale à un endroit totalement incongru où personne ne le voit. Quand tu fais une icône, généralement, tu mets un endroit où elle va être vue. Ouais. Mais là, il n'y a pas vue. De quoi s'agit-il? Il s'agit d'un garage qui était prévu dans le cadre de l'électrification des transports des autobus à Montréal. Donc, ça a été le premier grand garage entièrement dédié aux autobus électriques. Alors, mais le concept, c'est 3 étages en souterrain. Et le garage principal, une fois qu'il y a les ateliers aux étages intermédiaires et d'autres choses, mais le garage proprement dit, c'était le 3e souterrain. Vous mettez 100 autobus électriques, 3 étages sous terre. Qu'est-ce qui arrive quand il y a un feu? Alors, naturellement, les pompiers ont dit « Jamais de la vie, on autorisera un autobus électrique à rentrer là. » Alors, on a dépensé 600 millions de dollars pour un garage qui est d'abord une icône architecturale et qui est impropre à sa fonction. Faut le faire. Si vous allez voir le garage du REM à Brossard,
2: ça, ouais.
3: Un garage, ça coûte à peu près 100 millions. Ça coûte 50 millions pour la bâtisse elle-même, 50 millions pour l'équipement. Alors, il y a pas de raison, et le site Bellechasse, qui est maintenant un parc, hein, parce que c'est un anneau, l'architecture elle-même, c'est un anneau qui est vu du ciel, ça doit être très beau, mais il y a personne. Le seul moyen de le voir, c'est en passant sur le viaduc Van Orme.
2: Mais
3: il faut faire vite, là, parce qu'il y a, on n'a pas grand temps, il y a le trafic. Bon. Alors, c'est devenu un parc. Alors, c'est bien beau d'avoir ajouté un parc à cet endroit-là, mais il n'y a presque pas d'habitants autour. D'une part, Puis d'autre part, le terrain aurait été assez vite de faire un garage en surface, comme d'habitude, pour 100 millions. Alors moi, je soutiens que cette fois-là, il y a 500 millions de dollars qui ont été brûlés. Rappelez-vous, l'année passée, quand la mairesse Martinez Ferranda a exigé que la haute direction de la STM baisse les salaires de tous les

0: général de la SCM faisait au minimum 150 000 de plus que le directeur général de la ville. Alors, il y en a un qui a 23 000 employés. Il y a une diversité de types d'emplois. Il y a une complexité dans sa fonction inouïe par rapport à gérer un service de transport collectif. Oui, tu as 5 000 chauffeurs, puis tu as les mécaniciens, tu as 3-4 corps majeurs d'emploi, mais ça roule tout seul, d'une certaine manière, par comparativement à la diversité des enjeux qu'il y a dans une ville. Alors, pour que la mairesse Martinez-Ferranda ait demandé ça, il fallait qu'il y ait un motif. Et moi, ça faisait longtemps que je disais que ça n'avait pas de bon sens. Par ailleurs, rappelez-vous la dernière grève qu'on a eue l'année passée, là, le samedi où la STM a décidé, depuis 1988, il n'était jamais arrivé que durant 24 heures, il n'y a pas de transport collectif à Montréal. Et ça a pris une loi spéciale du gouvernement Legault pour les forcer à mettre fin à cette ignominie sans nom qui était le retour d'un 24 heures. Alors, je suis sévère à l'endroit de la STM. Je me dis, il y aurait eu tellement moyen de faire mieux les choses. Un autre exemple. Présentement, la ligne ouest s'arrête à Côte-Vertu. Il y a eu le REM qui s'est construit dans l'intervalle, puis il y a une station qui s'appelle Bois-Franc.
1: Ouais.
0: Entre les deux, le résidu de tunnel qui manque, c'est 1 kilomètre. Il manque juste 1,5 kilomètre de tunnel pour connecter Côte-Vertu à Bois-Franc. Le REM a été annoncé en 2015. La mise en service s'est faite à la fin de 2023. Il y avait 8 ans. 8 ans pour creuser 1,5 kilomètre de tunnel, puis avoir une logique d'intégration des réseaux, une meilleure intégration. Il y a déjà une belle intégration des réseaux entre le REM et le métro, mais encore, parce que nous, à la Ville, on l'a demandé, là. Parce que sinon, il n'y aurait pas eu la station Université de Montréal, Vincent Dédy, puis il n'y aurait pas eu la station non plus McGill, qui connecte, l'une connecte la ligne verte du métro, l'autre connecte la ligne bleue du métro. Ça n'aurait pas été là si la Ville ne l'avait pas demandé. En l'occurrence, avec l'annonce du REM, il aurait dû y avoir une connexion entre le REM, la ligne Orange-Ouest, et le REM, et ça aurait fait, il y aurait eu 300 000 ou 400 000 bénéficiaires, si on regarde les origines destination, 300 000 ou 400 000 personnes de potentiel qui auraient pu y trouver un avantage. Ça aurait pas été l'achalandage, mais le bassin de population que ça aurait pu avantager. Alors, la STM a refusé durant tout ce temps, et à ce moment-là, CDPQ-Infra est coupable aussi. Parce que CDPQ-Infra voulait surtout pas que ces gens débarquent à Bois-Franc, parce qu'ils facturent au kilomètre passager. Alors, ils ont intérêt à ce qu'ils restent dans le REM, parce que s'ils font 10 kilomètres de plus pour se rendre au centre-ville, à 83 cents du kilomètre, c'est 8,30 $. Puis le soir, quand tu retournes chez eux, ça fait 16,60 $. Calculé à la fin de la semaine, ça fait 80 $. À la fin de l'année, ça fait plusieurs milliers de dollars par usager de plus s'il n'y a pas la jonction en question. Alors, ni la Caisse, ni la STM ne se sont battus dans l'intervalle de 8 ans dont ils disposaient pour faire la chose la plus évidente qui soit pour un expert en transport. Je me dis expert en transport, là, mais n'importe qui réfléchit au transport dit la chose la plus essentielle était celle-là. Ils ne l'ont pas fait, chacun pour ses intérêts. Quel est l'intérêt de la STM là-dedans? C'est que la STM a un grand projet à 10 milliards de dollars, partant de Côte-Vertu, aller jusqu'ici à Laval, au Carrefour, et après ça, connecter avec la ligne Montmorency. Ça, c'est leur grand projet. Ils ont pas voulu mettre à risque ce grand projet-là, parce qu'une fois qu'ils seraient rendus à Bois-Franc, on s'apercevrait, oui, mais c'est-tu si essentiel que ça, de dépenser 5-6 milliards de plus? Il y avait une menace qui s'en... Ah, attention, la ligne bleue, prolongement de la ligne bleue,
1: ouais.
0: Il y a 1 kilomètre seulement d'écart entre Honoré-Beaugrand et la station terminale Anjou. Pourquoi est-ce qu'ils n'ont pas fait le lien? Parce qu'ils ont un autre grand projet à 10 milliards, mais pour horizon 2050-2060. C'est comme ça que réfléchit la STM. Ne leur donnez pas d'argent sans condition. C'est ça le message que j'envoie au gouvernement. Mettez des conditions si vous donnez de l'argent aux sociétés de transport. Parce que là, je parle beaucoup de la STM, mais c'est la même chose avec la STL, la même chose avec le réseau de transport de Longueuil, RTL, et ainsi de suite. Là. Depuis qu'on a l'audit du transport collectif qui a été réalisé il y a 2 ans, le gouvernement a tout ce qu'il faut en main pour être plus exigeant à l'endroit des sociétés de transport. Et je vous parlais des salaires la dernière fois de la Ville de Montréal. Bon, là, je vais amener un petit correctif. On dit gouvernement de proximité, mais c'est abusif comme
1: oui,
0: terme.
1: Oui,
0: parce qu'un gouvernement peut légiférer, ce qui n'est pas le cas pour la Ville, et non plus que pour ses organismes liés. Alors,

0: pour mettre fin à un conflit de travail, les vrais gouvernements font une loi spéciale.
1: Ben oui.
0: Il y a 2 ans, c'était une loi pour les infirmières. L'année passée, c'était une loi pour le transport collectif. Mais la ville n'a pas le pouvoir de légiférer, donc elle ne peut pas se défendre. Et si tu vas en arbitrage, qu'est-ce que font les arbitres? Ils regardent à tel poste le plus haut salaire payé d'une structure publique au Québec. Puis ils font un ajustement par le haut.
1: Exact.
0: Puis là. Alors, aujourd'hui, le salaire moyen des 23 500 employés à temps plein, en équivalent temps plein, il y a plus d'employés que ça, mais en équivalent temps plein, 23 500. Le salaire moyen à la ville est de 98 000 et avec les avantages marginaux, ça fait 123 000. Or, la STM, ajoutez 1 000 dans chacun des deux. C'est 99 000 puis 124 000. Quand j'étais à l'AMT, je faisais des blagues là, dans un corridor là, que j'avais pas le droit de faire en public. Là. Je disais, c'est pas compliqué, un autobus, c'est quelqu'un de la classe moyenne supérieure qui transporte des gens de des classes moyennes inférieures. Statistiquement, c'est ça que c'est, un autobus. Et moi, je trouvais ça un peu scandaleux. Alors, ce que je suis en train de vous dire, c'est que les sociétés de transport ont trop beau jeu parce qu'ils sont dans l'industrie de la vertu. Le transport collectif, c'est vertueux.
1: Ouais.
0: Puis par ailleurs, ils sont beaucoup plus loin de l'œil public que sont les maires et mairesses qu'avec la diversité des sujets qu'ils manipulent. Il y a toujours, par exemple, l'itinérance qui a beaucoup, beaucoup occupé. La STM est pas prise avec un problème comme celui-là. Quand c'est pas l'itinérance, c'est le logement. Quand c'est pas le logement, c'est les nids de poules. Quand c'est pas les nids de poules, c'est autre chose.
2: Moi, Charles, j'ai une question parce qu'il y a quelque chose que la STM n'est pas, on va dire ça comme ça, une épée de Damoclès. Une mission là, de société dans tout le transport, c'est de s'assurer, justement, que ça roule. Or, en termes de panne, en termes de fréquence, de longueur, de difficulté de les résoudre, là, il y a un enjeu d'entretien, peut-être un espèce de déficit caché, mais à coup sûr, il y a comme des inquiétudes. Là. Est-ce qu'on a raison de voir ça comme une épée de Damoclès ou est-ce que ça va s'améliorer, selon toi?
0: La STM a un très grand intérêt à raconter à la population que le métro est dangereux.
1: Mm-hmm.
0: Quand j'étais à Radio-Canada, à plusieurs reprises, j'ai dit, c'est scandaleux que la STM envoie un message comme celui-là à la population. C'est vrai qu'à certains points très particuliers, comme par exemple la fermeture qu'on a eue de la station de métro Saint-Michel et Iberville à cause d'un problème spécifique, c'est vrai que ça peut arriver. Mais ça veut pas dire que le réseau est en train de tomber en morceaux. Par ailleurs, il a été rénové, le réseau. Il est continuellement en rénovation. Si vous regardez ce qu'était la station Berry-UQAM il y a une dizaine d'années, quand j'écrivais Les Québécois au volant, puis je disais que j'avais honte de cette station-là.
1: On va revenir, Richard.
0: Elle est rendue très belle maintenant.
1: On va revenir parce qu'on a une petite pause de quelques secondes, mais on va se reprendre là-dessus parce que le sujet est quasiment inépuisable et surtout inépuisé dans le débat actuel.
0: Et quand tu pèses sur le bouton avec moi, là, ça décolle.

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3: Et nous voilà de retour, alors, avec Richard Bergeron, là, sur le transport collectif, là. Et j'ai envie, bien sûr, de, puisque j'ai le micro, de rattraper une phrase que tu as dite aussi. Ben oui, mais on allait à la société de transport, ils disent n'importe quoi. Cette semaine, le PDG dit, il manque 250 millions. Mais ça, ce que tu nous fais de la démonstration, c'est que c'est de dire n'importe quoi. Puis j'ai envie de dire aussi, quand même, pour rendre justice, là, à l'ex-ministre des Transports, Mme Guilbeault, mm-hmm. qui a eu le courage de demander l'examen des finances et qui maintenant, c'est clé ce que tu as dit quant à moi, le gouvernement du Québec, peu importe qui là, il a maintenant les données probantes grâce à cet examen qui a été fait, puis rendons hommage quant à moi au courage qu'a eu Mme Guilbeault en disant, là, ça va faire, là, hein, ça va faire, là, regardez, là, on mm-hmm. va faire une analyse, on va tenter de faire une analyse objective. On a des chiffres objectifs, là, sur... Bon, il y a quelque chose qui fonctionne pas dans dire, ben c'est facile, plus qu'on a de services à donner tel qu'on le conçoit, ben donnez-nous le fric, on va le faire. Oui, mais là, l'imputabilité, la responsabilité de la reddition de compte. Alors, je cède la parole à Guy Ouellet pour lui donner son quart d'heure de droit, lui aussi.
4: Non,
3: là.
4: Non, j'ai pas rien d'un quart d'heure, mais là je
5: vais
4: amenuiser les félicitations à Mme Guilbeault. C'est la même Mme Guilbeault qui a fait un projet de loi pour permettre à la STM de se faire une société en commandite pour favoriser un promoteur sur la ligne bleue qui va bâtir des tours énormes sur la ligne bleue. Et ça, sans appel d'offres, tout ça, parce que, je l'ai mentionné dans les dernières semaines, le gouvernement CAQIS a présenté des lois pour faciliter certaines entreprises ou certaines
3: organisations.
4: Certaines organisations dans certains projets. Puis je te regardais tantôt quand je t'ai parlé de la ligne bleue et ce qu'il va y avoir à la station Lacordaire puis l'Angelier. C'est un scandale, cela, là. Puis je sais pas si tu veux répondre à ça, mais tu sais, je veux dire, c'est de la STM, on a tout organisé ça avec la ministre Guilbeault, puis tout va bien.
6: Regarde, Guy, moi, en tant qu'urbaniste, le fait qu'il y a une réflexion sur la mise en valeur de cette partie-là de la ville à la faveur des cinq nouvelles stations, moi, indépendamment des acteurs, indépendamment si c'est Vincent Carra dans un cas, puis Mme Guilbeault dans l'autre, puis indépendamment de ça, pour moi, c'est une très bonne nouvelle, là. Ceci dit, quand on annonce 35 000 logements, on se calme un peu, là.
3: Oui.
6: C'est sur horizon 2050-2060, là. C'est pas vrai que ça va lever comme ça instantanément. Mon message, c'est de dire au gouvernement, oui, on va vous demander de l'argent. Les villes vont vous demander de l'argent, la STM va vous demander de l'argent, les sociétés de transport vont vous demander de l'argent. Ayez soin de leur faire préciser à quoi va servir l'argent. Parce que si vous versez de l'argent à l'aveugle, ça finit. Pour moi, le garage Bellechasse, là, c'est 500 millions de dollars. T'en fais une montagne, là, puis tu prends un briquet, puis tu mets le feu. Parce que ce garage-là, il servira jamais à ce à quoi il a été prévu. Il est impropre à sa fonction. Puis 500 millions, c'est ce qu'on aurait eu besoin pour prolonger le tunnel. Il y a juste 1,5 km de tunnel, là. Pour 500 millions, on l'aurait eu. Il y a une station supplémentaire qui est prévue le long de Marcel Lorrain. On n'était pas obligé de la construire tout de suite. On pouvait attendre dans 5 ans plus tard. Alors, il faut que le gouvernement soit plus exigeant. Par ailleurs, moi, j'ai noté, je crois l'avoir dit dans la première fois que je suis intervenu ici, se plaindre de la part des villes et des sociétés de transport, c'est payant. À force de picosser, à force d'avoir les journalistes de son bord, à force que tout le monde répète que le métro de Montréal est sur le point de s'effondrer le même matin, ce qui pour moi est une ignominie de dire ça à la population, de dire « méfiez-vous, si vous prenez le métro, la voûte risque de vous tuer, de s'effondrer puis de vous tuer ». C'est presque, ça va presque jusque-là, des fois, comme manipulation. Le métro?
5: Non, on voit les pannes, par exemple.
6: Pardon?
5: On voit les pannes. Quand on est usagé, là, on
6: il n'y a presque pas de panne de métro. Faut pas se tromper entre le REM.
4: Pas du REM, c'est
5: on
4: ça. Parle.
5: Moi, je parle
6: voilà.
5: pas du REM.
6: Voilà. Parlez. Et le REM, moi, j'en reviens pas parce que je connais cette technologie-là à Vancouver. Elle fonctionne très, très bien depuis 1988 à Vancouver. Comment ça fait qu'on a tant de problèmes ici? J'arrive pas à me l'expliquer. OK, il y a l'hiver.
4: Ouais, c'est bien important. Okay. Parce que...
6: L'hiver, mais là, on n'est pas en hiver. Puis... on a quand même régulièrement. Puis Dieu sait qu'on est... bon. Alors, voilà, moi, je dis au gouvernement, assurez-vous, quand vous canalisez des fonds publics vers les sociétés de transport...
3: À quoi?
6: De quel usage va en être fait? Parce que si vous ne faites que verser l'argent, vous allez vous ramasser avec des salaires de dirigeants à 500 000 piastres par année... Vous allez vous ramasser avec des gaspillages de 500 millions de dollars d'un seul coup sur un projet loufoque, mais qui sert la gloire de l'institution qui est la STM. Ils ont gagné un prix international entre les sociétés de transport dans le monde, qui se zieutent les unes les autres et qui se relancent les unes les autres. Ils ont gagné un prix international. Mais on s'en foutu comme usager du transport collectif.
5: C'est très vrai.
4: C'est quand même nous autres qui votent. Ouais. Je pense que des fois, on oublie que c'est pour les citoyens, que tout devrait être pensé pour les citoyens, parce que c'est un service public. Et
3: on a des besoins.
6: Ce que tu viens de dire résume magnifiquement mon propos, là.
3: Mm-hmm. C'est ça. Et là, tente de glisser, tu as vu quelques mots, et le développement du logement à Montréal. Bon, quelle est la contribution que pourrait apporter un plan de développement cohérent là autour du transport collectif avec le développement du logement, puis là je vais oser le mot là, abordable. C'est quoi ton point de vue là-dessus?
6: Moi, j'ai trouvé les efforts des dernières années assez louables à cet égard-là. Moi, je suis indépendant des partis politiques, là.
3: Ah, oh, comme nous!
6: ça paraît presque pas, hein?
3: Non, presque pas.
6: J'ai trouvé ça assez louable. Bon, tantôt, j'entendais Christian Iacarini qui dit qu'un logement abordable, ça peut pas coûter moins de 450 000 par année. Puis là, ben, t'as l'autre groupe à côté qui réplique, qui en fait 1100. 11 fois 100 logements à 200 000 piastres le logement. Alors, il y a abordable, c'est-tu 200 000 ou 450 000? Et tantôt, on parlait de l'entente entre la STM et un promoteur immobilier, le même promoteur immobilier, qui, lui, se surprend qu'on lui demande de réaliser un projet de logement social, dans ce cas-là,
3: social.
6: À 560 000 $ l'unité.
4: Oui.
6: Alors, il a refusé, là.
3: Ah.
6: Puis c'est là que le monde des affaires, dans cette période-là, ils ont proposé quelques centaines de logements à 200 000 $ par logement, notamment pour la rue Wellington, le secteur Bridge Wellington. Oui. Bon, toujours est-il, j'ai pas encore vu de grue, j'ai pas encore vu de pépine dans le secteur. Probablement que c'est oublié, là. Alors, j'ai trouvé ça assez louable, ce qui est fait. Vous savez, présentement, il y a quand même 25 000 logements vides. Donc, dont 5 000 logements vides au centre-ville de Montréal. Parce qu'ils sont trop chers.
3: Ils sont
6: trop chers à la location, ils sont trop chers à l'achat. Puis ils sont trop petits. Parce que, comme les prix explosaient, on a réduit. Maintenant, un 5,5, c'est 800 pieds carrés. Ouais. Un 4,5, c'est 650 pieds carrés.
3: Ouais.
6: Une chambre à coucher, c'est...
5: C'est un lit.
6: Et vous arrivez comme ça avec des... Il y a des... J'allais dire plusieurs centaines, voire même un millier de logements de moins de 350 pieds carrés présentement alloués au centre-ville à 1500, 1600 piastres par mois. 350 pieds carrés, c'est moins grand qu'une grande chambre d'hôtel.
3: Oui.
6: Alors, voyez, mais il y a quelque chose qui va pas, là. Alors, comment ça se règle, ça? Ben, il va falloir que, il y a énormément de logements à écouler avant qu'on parle de mise en chantier majeure. Et ça calme le jeu, là. L'horizon de réalisation de tout ce dont on entend parler est pas mal, au moins une décennie de plus à prendre en considération. 2040.
4: Ouais, bon, on a fait beaucoup d'annonces, Richard. Dans le temps, qui hypothèque les prochains budgets. Puis là, on regarde s'il y a un changement de gouvernement, ben il y a une clause là dans les annonces que s'il y a un changement de gouvernement puis que c'est mis sur le hold, excusez le terme,
3: oui. Ben
4: ça se fera pas. Je regarde des annonces qui ont été faites à la société Angus. s'apprête de signer avant le 5 octobre. À Laval, on a annoncé un millier de logements abordables, mais il faut que ça soit signé avant le 5 octobre parce que le prochain gouvernement pourrait mettre ça aux oubliettes. C'est la même chose à l'ITHQ, c'est la même chose dans plusieurs projets. On a hypothéqué le budget du gouvernement qui s'en vient, mais on y a pas dit. Fait qu'il y en a qui vont avoir des surprises tantôt. Sans ça, les projets ne se feront pas. Et là, on va être obligé de payer des grosses pénalités.
6: Vous savez, moi, j'ai regardé passer ça. Là, j'ai fait référence que quand Christian Yacarini nous dit ça, en bas de 455 000, c'est ce qu'il disait il y a un an et demi, il n'y a pas moyen de livrer un logement abordable. Ben, je le répète. Il y a un autre groupe en parallèle en a livré pour 200 000 $.
4: Ben oui.
5: Puis après ça, il y a quand même des contraintes de plus en plus lourdes.
6: Mais c'est vrai que c'est des beaux projets que fait la Société de développement Angus, fait de beaux projets. Ça, c'est vrai.
5: Ça soit des milieux de vie, etc. Bon, mais j'ai envie de te poser une question qui te sort un peu de Montréal. Parce qu'évidemment...
3: Hey, on fait ça rapidement parce qu'on a une minute.
6: Je viens d'Allemont au Lac-Saint-Jean.
5: Ben, c'est ça. Il y a beaucoup de régions, surtout autour de Montréal, qui sont toujours orientées vers aller vers le centre-ville de Montréal ou aller vers Montréal, tout court, alors qu'on a des besoins de transport collectif, mais qui sont à l'interne, entre des municipalités, par exemple. Est-ce que c'est possible dans les couronnes d'avoir davantage de transport collectif pour l'avenir?
6: C'est presque impossible. Pour avoir du transport collectif, il y a des exigences de densité, d'occupation du territoire au départ. Oui, il y a moyen, mais ça coûterait les yeux de la tête par déplacement. Mm-hmm. Quand on regarde la hiérarchie des coûts de transport dans la région de Montréal, c'est exo et de loin. Il suffit de retourner à l'audit, là, puis de comparer les coûts par déplacement d'exo. Exo s'occupe des trains de banlieue, puis des services de bus entre les sociétés de transport. Alors, ils desservent, autrement dit, les zones les moins denses de la région métropolitaine.
5: Jusqu'à Saint-Jérôme, entre autres.
6: Regardez les prix par déplacement, le coût par déplacement.
4: Ouais.
6: Et comme la tarification doit être raisonnable, puis même raisonnable, ceux qui sont en zone la plus éloignée se plaignent que c'est trop cher. Mais savent-ils que s'ils payent 3,5 piastres, 4 piastres par déplacement, quand on prend leur titre mensuel, le déplacement lui-même coûte 12 piastres. Donc, il faut qu'il soit subventionné de 8 piastres à l'aller, de 8 piastres au retour. C'est ce que je disais tantôt pour le REM, que quand on part de loin, quand on part de deux montagnes, ben, c'est un déplacement qui vaut 15 piastres. Et le tarif que tu peux raisonnablement charger, ben, c'est plutôt autour de 4 $. Alors, la différence entre les deux, c'est 11 piastres. Si on se met à dire qu'il faut développer massivement le transport collectif dans des secteurs où la densité n'est pas là. Ben, ça veut dire qu'il faut se préparer à payer énormément par déplacement.
5: C'est ça,
6: si on était ultra riche,
5: les Suisses
6: le font.
5: Ouais.
6: Mais ils sont riches.
4: Ah ouais.
6: Bon. Nous, est-ce qu'on a le moyen de faire ça?
3: Ben, nous, on a surtout le moyen de limiter nos débats parce qu'on a le choix. Merci Richard Bergeron, merci Yuri, merci Guy Ouellet, merci ici. Deux rendez-vous mardi.

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1: Salut tout le monde, bienvenue sur les routes aujourd'hui et on partage la route 66 à 89 avec Jean-Jacques Goldman, The Police, Indochine, Culture Club, Robert Aflac, Eurythmics, Robert Charlebois, Nanette Workman, Belle Gazou et pour nous chanter l'histoire de ce jeune homme obsédé par une prostituée et qui développe une fixation à son égard et il insiste pour l'appeler Mama de l'album Genesis sorti en 1983, version longue Mama, numéro 4, semaine du 12 septembre 1983.

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1: Formée par Nicolas Sirkis et Dominique Nicolas, la vague New Wave arrivait en France. Un grand succès dès le début des années 80 avec des chansons comme « Trois nuits par semaine »,« Troisième sexe »,« Tes yeux noirs »,« Canary Bay » et avec la sortie de l'album « L'aventurier », la chanson-titre de l'album qui évoque l'univers de Bob Moran, Indochine. Tout de suite après la chanson qui s'est classée en nouveauté directement à la troisième place au palmarès britannique. Culture Club, Karma Chameleon, numéro 3, semaine du 12 septembre 1983.

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1: Ce chanteur, auteur, compositeur américain de Rhythm and Blues est décédé au mois de juin, cette année, le 2 juin. Il a fait beaucoup de duos, entre autres avec Céline Dion, Beauty and the Beast. Il a travaillé avec Nathalie Cole, un album complet également avec Robert Aflack. Ils ont d'ailleurs atteint ensemble la 2e place au palmarès britannique. Tonight I Celebrate My Love. Au Billboard Hot 100, Eurythmics, Sweet Dreams. Numéro 2, semaine du 12 septembre 1990.

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1: La chanteuse Dalida a été la marraine de spectacle pour ce chanteur français, admiré pour sa beauté et son talent. Jean-Luc Lahaye, Décibel, top palmarès français, 1983.

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1: Au gala de la disque en 1983, il y avait plusieurs interprètes féminines. Belle Gazou, qu'on a entendu un peu plus tôt, Véronique Béliveau, Louise Portal, Martine Sinclair. Celle qui a remporté l'interprète féminine de l'année, Céline Dion. Et aux côtés de tout ça, il y avait la call girl, Nanette Workman. Mais avant, au top palmarès Billboard Hot 100, sur la bande originale du film Flashdance de Michael Sambello, Maniac, numéro 1, semaine du 12 septembre 1983.

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1: On est déjà rendu au dernier numéro 1 cette semaine. Au Royaume-Uni, il existe deux versions de cette chanson. D'abord, une reprise soul de Jimmy James and the Vagabonds et une autre version reggae de Tony Tribe. Plusieurs l'ignorent, mais c'est une chanson d'abord écrite et enregistrée pour la première fois par Neil Diamond. Mais en 1983, c'est la version de UB40 qui se retrouve en première place au palmarès britannique Red Red Wine. Ici Diane Lafrance, merci d'avoir partagé la route et on se dit à très bientôt sur une autre route 66 à 89. Ciao! Numéro 1, semaine du 12 septembre 1983.

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1: Comment allez-vous? Bon samedi. Ce qui est formidable de faire de la radio à CNV, Radio Numérique, c'est qu'on se donne en spectacle à chaque fois, puisque nous sommes installés chez, ben, en fait, au centre Duo Laval, dans un magnifique endroit qui s'appelle le studio de radio CNV. Puis là, les gens nous regardent. On est en vitrine, alors on se doit de saluer en même temps que de parler, danser et peut-être même chanter. Nous sommes le samedi 12 septembre 2026. On achève l'été, les amis. J'aime pas ça dire ça, mais c'est le cas. Quoique, c'est un maudit beau samedi avec 21 degrés et on attend même 23 degrés, peut-être un peu plus avec un facteur, là, que je n'appellerais pas humidex, mais un facteur estival, je dirais ça comme ça. 23, peut-être 24 degrés à certains endroits. Demain, cependant, c'est de la pluie, ce sera un dimanche pluvieux. Retour du soleil pour lundi. Hugo Veilleux est à la réalisation et à la recherche, accompagné évidemment de la Jacinthe d'Amérique, qui est revenue de son long congé. C'était-tu un congé de maternité? Je ne pense pas. Je devrais être au courant. Non. Elle avait pris congé pour quelques semaines, étant occupée ailleurs. Alors maintenant qu'elle est revenue, on a du matériel, les amis. 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Mes invités aujourd'hui, Pierre Purpal vient nous présenter Robert Lavoie. Robert Lavoie qui personnifie un certain groupe appelé les Beatles. 65 ans de carrière pour les Beatles, qui n'existent plus, mais qui sont dans la mémoire collective et dans l'univers pour toujours. Évidemment, il en reste 2 de vivants, on le sait, Paul McCartney, Ringo Starr, pour les connaisseurs et amants et ou amateurs de Beatles, dont je suis. Marco Cagliari à 14h en direct d'Italie. En duo, donc, vous pourrez, si vous avez une tablette, un téléphone, un téléviseur branché sur cnv.ca, voir de quoi ça a l'air, un gars sur le party. Un Italien en Italie sur le party. Alors, il va nous parler, il sera sur une scène en train de préparer un spectacle ou de faire un spectacle. Donc, on se rend direct. On aura peut-être l'occasion de voir son public et ses amis avec qui il voyage, parce que Cagliari, qui est un invité régulier à l'émission, fait des voyages en Italie en particulier. C'est un Italien d'origine. Donc, en fait, il est né au Québec, mais son père, évidemment, sa mère, c'est un vrai Italien. Et lui, il va en Italie 2-3 fois par année avec du monde. Je pense qu'ils sont une quarantaine dans ce voyage-là. C'est un voyage qui dure quand même 10 jours. Ils font 2 villes. Alors, il sera avec nous en duo, donc, à 14h. Et Jean-Pierre Lalonde, donc, le fils de Pierre Lalonde, nous parlera au téléphone. Imaginez-vous que le fils de Pierre Lalonde part en tournée avec Michael Rancourt et Benoît Labonté. Pour une reprise, ben c'est les 3 L. Je sais pas si vous vous souvenez, je sais pas dans quelle année c'était, ça devait être dans les années 70, 80 peut-être, oui. Pierre Lalonde, Michel Louvain et Donald Lautrec. Louvain, Lalonde, Lautrec, 3 L, s'étaient mis ensemble pour faire un spectacle. Ça s'appelait donc les 3 L. Ça n'avait pas duré longtemps, mais ça avait fait sa marque. Et 40 ans plus tard, on reprend l'idée avec le fils. En 1960? Ben voyons, ça se peut pas. Dans les années 60, les 3L. Hugo est en train de me parler des 3L des années 60. Enfin, je pensais qu'il avait fait ça dans les années 80, les gars, mais non. Les années 60. Tout ça pour vous dire que le fils de Pierre Lalonde, lui aussi chante comme son père et, pour ceux qui ne le savent pas, comme son grand-père. Jean Lalonde, père de Pierre, hein, et grand-père de Jean-Pierre. C'est pas compliqué. Lui s'appelle Jean-Pierre, Jean pour le grand-père et Pierre pour son père. Jean-Pierre Lalonde, 3e génération de chanteurs chez les Lalonde, va nous parler au téléphone de la prochaine tournée qui s'organise pour 2027, mais je trouve que c'est une idée formidable de ramener la mémoire de ces trois grands crooners qui étaient Michel Louvain, Pierre Lalonde et Donald Lautrec. Donald ne chante plus, mais c'est le seul qui est le survivant des trois aujourd'hui. Il est dans les 80 ans passés, ou presque, enfin, dans ces eaux-là. Enfin, on va parler avec Jean-Pierre Lalonde à 15h exactement, et à 15h30 pour terminer l'émission, comme c'est notre habitude, une petite capsule humoristique, celle de mon ami Michel Lafrance. 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Ceci dit, je vous souhaite une très bonne émission, et pour commencer, êtes-vous bien installé? J'espère que oui. Je vous pose la question. Comment filez-vous, vous, aujourd'hui? Moi, I feel good.

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1: Ouais, c'est moi ça. Toujours le 12, ça n'a pas changé, 12 septembre 2026. En studio, j'ai des invités. Si vous nous regardez, vous allez remarquer que Pierre Purple est là. Et il, ben Pierre Purple, on est trois là à l'écran. Il y a Pierre Purple qui est à votre gauche de l'écran et en plein centre, c'est Robert Lavoie, son invité, mon invité. Et je suis complètement à droite de l'écran, Mario Lirette, c'est moi. Et il y en a un qui est noir. C'est Pierre Purple.
2: Right on,
1: mon
2: right
1: frère,
2: on.
1: Mon frère Pierre Purple, je le dis comme ça parce que nous, on est des amis de, ça fait quoi, 50 ans qu'on
2: mais,
1: se connaît?
2: Je me souviens de 80, mais je pense avant 80.
1: Tu dansais à ce moment-là. 80,
2: à je pense en 78, 79 qu'on s'est connus.
1: À jeunesse d'aujourd'hui.
2: Ah ça, c'est encore plus vieux, ça.
1: Ouais,
2: c'est dans le temps de mon père.
1: Ouais. Tu sais que j'en parlais en début d'émission, jeunesse d'aujourd'hui, Pierre Lalonde, son fils,
2: oui.
1: Jean-Pierre,
2: oui.
1: chante. Comme, oui. comme son père et son grand-père, il part en tournée avec Michael Rancourt, ils vont faire la, en fait.
2: Les trois L,
1: refaire, ils ouais. vont faire revivre les trois L,
2: ah,
1: qui étaient Donald Lautrec, Pierre Lalonde et Michel Louvain. Quelle bonne idée.
2: Ça, c'est génial, génial. Il y a un gros manque de cette nostalgie-là. Je pense que ça va être un succès énorme avec ces talents-là. Puis je sais que c'est pas le fils de Pierre Lalonde qui fait Pierre Lalonde, c'est Michael Rancourt.
1: Michael Rancourt, tu penses? Ah oui, ça, je ne savais pas, tu vois. On va lui en parler cet après-midi, mais ça va fonctionner aussi bien que ça a fonctionné pour la tournée des Idoles que j'ai animée pendant trois saisons. On a fait le tour du Québec, 35 villes par tournée. On a fait trois fois le tour. En tout cas, ça marche.
2: Ah oui.
1: Il y a un public pour ça.
2: La nostalgie est là, puis c'est
1: merveilleux. Avant de parler à notre invité, Pierre, toi, tu chantes, tu danses toujours.
2: Toujours,
1: est-ce que tu fais encore de la tournée?
2: Là, j'ai une tournée qui s'appelle le Disco Fest Show. On a fait 8 villes à date. À cause qu'on avait le VR, c'est impressionnant de voir mon nom sur un gros VR. Pierre Purple en tournée, comme les Américains. On était à Trois-Rivières, on était à Rivière-Ouelle, on était à Rimouski, Rivière-du-Loup, Granby à deux reprises. Puis ça, il y a une grosse demande. Je sais pas si l'idée de partir en tournée avec un VR, mais ça l'excite les clients qui nous engagent.
1: Ben, peut-être, mais
2: c'est peut-être Pierre Purple qui a tiré.
1: C'est Pierre Purple plus que le VR, parce que je l'ai vu, le VR, il est beau.
2: Oui, oui. Il
1: est beau, lui. Mais toi, t'es bien plus beau qu'un VR.
2: Ben oui, ben merci.
1: Mais tu dis que c'est impressionnant de voir son visage sur un VR.
2: Ben oui, c'est...
1: J'ai eu l'occasion d'avoir ma face sur des panneaux. Là,
2: mais toi, t'as fait 35 villes. C'est ça la différence.
1: Non, mais je te parle de la radio. À l'époque, je faisais de la télé et de la radio à CKMF ou à Rythme FM.
2: Oui.
1: Il mettait ma face sur des panneaux le long des autoroutes.
2: Oh, en plus.
1: Ses autobus. Puis mon fils, tu sais, Philo fait de la radio à C'est quoi?
2: Oui.
1: Puis un jour, je suis sur René Lévesque, direction ouest, une rue Saint-Denis qui descend, puis moi, j'attends le feu rouge. Il y a un autobus qui passe, c'est ma face. Puis là, juste en avant de moi, puis l'autre bord de la rue, il y a un autobus qui passe, c'est mon fils. Alors, les deux autobus sont croisés.
2: Lirette et Lirette,
1: J'ai pas pris de photo, mais
2: je
1: l'ai dans ma tête. C'est impressionnant, effectivement. Revenons à nos moutons. Tu viens nous présenter ton ami.
2: Oui.
1: Ton ami, ce qui est Robert Lavoie, qui est là. Robert, toi, d'abord, bonjour.
2: Bien, c'est Robert Lavoie. Premièrement, j'invite Robert, parce que je produis des shows un peu partout, à part de chanter, je produis du spectacle. Cette année, c'est le 65e anniversaire des Beatles, à la fin de l'année.
1: Quand tu dis 65e anniversaire des Beatles...
2: Les premiers succès des Beatles, c'était Love Me Do en 1962. Alors, ça va faire 65 ans cette année. Alors, j'ai pensé à commencer à faire une tournée de Beatles. Et nul autre que Bob Lavoie, qui est très expérimenté. Vous allez lui poser des questions pour faire ce spectacle, qu'on va donner la date tantôt. Alors, je vous présente Robert Lavoie.
1: Robert Lavoie, toi, bonjour, encore une fois.
3: Bonjour.
1: Tu fais de la musique depuis toujours, tu me dis?
3: Ah oui, quand même. 42 ans cette année.
1: Que tu joues?
3: Oui.
1: T'as commencé à 2 ans?
3: Non.
2: Mais il y a des jeunes. Hey, parle-nous de ton parcours un peu, Robert.
3: J'ai 60 cette année.
1: T'as l'air d'un petit jeune.
3: Merci.
1: Mais, tu joues quoi? Quel instrument tu joues?
3: La guitare.
1: Mais, et tu chantes?
3: Oui, bien sûr. Par contre, pour le spectacle de Beatles, vu que je suis gaucher, j'interprète Paul McCartney.
1: Paul McCartney, ben oui.
3: Avec la bass softener.
1: Ah ouais?
3: Oh, oui, tout ça.
1: Mais il y a beaucoup de gens, beaucoup de personnes qui veulent reprendre des hits des Beatles tellement immortels.
3: Ben, c'est clair.
1: Comment vous vous détachez de tout ça?
3: Ben, tu sais, nous, en fait, si je peux faire un survol rapide, nous, dans les années 90, avec les productions FANEUF, bon, faut être un peu dans la musique pour connaître ces productions-là, qui existent toujours d'ailleurs, mais ils ont produit un spectacle qui s'appelait Yesterday, les Beatles. On a commencé au Capitole à Québec, on a fait La pluie, le beau temps à Québec. Fait toutes les émissions de télévision possibles, tourné à travers le Québec, dans l'Est du Canada. Donc, c'est sûr que nous, notre but, c'était de... Puis comme on était quatre maniaques de Beatles, on prenait des outtakes de studio,
1: qui trouver les bonnes... Qui ne l'est pas.
3: Ben, exactement. Mais nous, on a poussé ça un cran en plus. Puis
1: costume, perruque.
3: Costume, tout. On avait c'était un spectacle de 2 heures. Il y avait comme... je sais plus.
1: Puis à l'entraque, vous vous changez en Sgt. Pepper's.
3: C'est exact. On avait la pochette. On avait recréé la pochette grandeur nature. On était placé devant les Beatles dans la même position. Quand le rideau ouvrait, t'avais l'illusion de la pochette. Puis ensuite, on se mettait à bouger.
1: Pop out.
3: Oui, c'est ça. C'est très drôle. J'ai revu une vidéo récemment de ça. C'est très drôle. Puis les gens étaient toujours très impressionnés de voir ça. Puis c'est vrai que c'était cool. Puis donc bref, on a fait ça jusqu'à... en tout cas, moi, pour ma part, j'ai fait ça jusqu'à environ à 2003. Ensuite, j'ai volé de mes propres ailes.
1: Donc, tu fais des covers? Est-ce que tu interprètes des chansons à toi aussi?
3: Si. Oui, j'ai fait des albums durant... Enfin, avec les gars, on s'est retrouvés 20 ans après, à peu près, là, 20 quelques années après, l'été passé. Puis on a décidé de refaire un spectacle de Beatles. Puis aujourd'hui, ce qui est intéressant, c'est qu'avec... tout ce qui est naturellement intelligence artificielle, on peut maintenant avoir les parts des Beatles séparés, des trucs absolument débiles aujourd'hui. Donc, c'est encore plus facile d'aller chercher les vraies harmonies, les bons accords, les bons arrangements. Tu peux encore polir plus qu'à l'époque.
1: Alors, c'est pas juste des figurants, là, c'est des musiciens accomplis.
3: Ben, avant tout de faire de la figuration, c'est ça. On est quatre musiciens qui reproduisent, à mon sens, à moi. À la perfection, parce qu'on n'est pas les Beatles, en fait. Tu sais, faut quand même pas... Mais on est vraiment très, très proche de ce que c'était.
2: Mais attends, je veux juste dire quelque chose. Moi, je les ai vus travailler, puis à un moment donné, ils disaient, hey, ça sonne mieux que les Beatles. Puis c'est John Arietta, ça sent là, qui est avec les Beatles, puis ils disaient, ben c'est normal, parce que les Beatles, ils ont été 8 ans. Les autres, ça fait 25 ans qu'ils font les Beatles.
1: Non, t'as raison. Puis en même temps, les Beatles, à l'époque, des studios, il n'y avait pas les mêmes instruments, les mêmes techniques. Mmh. Eux, les Beatles, quand ils ont arrêté de faire des spectacles, ils ont dit, on cherche maintenant la perfection en studio. La perfection, qu'est-ce que c'est dans l'imperfection? On le sait. Alors,
2: mais Long and Winding Road, c'est la perfection.
1: Ben, c'est pas mal proche de la perfection. Hey, on peut en nommer des dizaines de chansons des Beatles. Mais c'est travailler en studio maintenant pour reprendre tout ça live, avoir les bonnes harmonies, c'est du travail.
3: C'est ça. Oui. Puis nous, en fait, disons peut-être la façon qu'on se démarque, c'est qu'on fait vraiment de 62 à 1966. Avant, on faisait vraiment la rétrospective complète, mais on avait des bandes aussi pour tout ce qui était cuivre, violon, même des fois certains pianos. Mais aujourd'hui, on se concentre beaucoup plus sur la période, disons, Mercy Beat, là, qu'on appelle. Là.
1: Ouais.
3: Fait que 62-66, c'est plus facile à faire live.
1: L'époque de Liverpool.
3: Exactement. T'sais, donc, She Loves You, I Want All Your End et compagnie, on les fait tous.
1: Mais alors, vous n'allez pas dans le Long and Winding Road?
3: Pas pour l'instant, non.
1: Dans Sweet Lord, qui est de Harrison,
3: ouais.
1: Là, mais bon.
2: Ça va être Beatles 2, chose, ça.
3: C'est ça, mais pour l'instant, on voulait garder ça plus simple, même si c'est quand même passablement de travail, mais l'autre période, disons, c'est autre chose.
1: Êtes-vous en noir et blanc? Question. Non, mais...
3: Non, mais on se fait un côté noir et blanc, un côté en couleur.
1: Moi, j'ai vu les Beatles à Ed Sullivan, ils étaient en noir et blanc. Ouais. Tu sais?
3: Ben, déjà, on est pas mal noir et blanc.
1: Ben, oui, avec qui un peu pas à côté, oui.
2: Noir et blanc.
1: Ben oui.
3: Mais,
1: alors, donc, tu me parles des années 60.
3: Ouais, c'est ça. Mais vraiment, la moitié, jusqu'à la moitié, années 60. 66, là, mais...
1: Parce que vous avez dans la tête de faire un Beatles 2...
3: Éventuellement, je veux dire, c'est pas un truc qui est pressant, mais ça...
1: On va commencer par le premier.
3: Exactement, c'est ça.
1: Avez-vous déjà des dates? Avez-vous commencé?
3: Si. On a commencé déjà à jouer. On essaie de tourner un peu partout. On a des dates et Pierre va pouvoir vous parler des prochaines dates.
1: On va en parler, mais attends, on va se mettre dans l'ambiance.
2: Okay.
1: Attends!
2: Your final time. Check it out. You don't stop. Non, ça, c'est du rap.
1: OK, on va écouter Love Me Do.
2: Yeah. Ah, le premier succès des Beatles en 1962. Je te vole ta job pour une minute. Mesdames et messieurs, live à CNV, the radio the top 40. Come together. Love me do. Love me do. All right.

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1: On aime ces petites ritournelles. 13h33, je vous rappelle que cette émission est une présentation de chez Gérard Patate. Un beau samedi pour aller manger une graisseuse, comme on dit, ou un petit roteux. On les aime chez Gérard Patate. 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Robert Lavoie, personnificateur de Paul McCartney.
2: Entre autres.
1: Vous vous appelez comment, les Beatles ou?
2: Non, c'est Meat the Beatles et pas M-E-A-T.
1: Oui, parce que viande de Beatles.
2: Viande de Beatles.
1: Viande de Beatles, c'est comme du Paul McCartney en tranche.
2: T'sais? Ou du Ringo haché. Non, mais c'est comme c'est le titre du premier album.
1: Rencontrer ouais. Les Beatles.
2: Ben voilà, c'est ça.
1: Ça vous fait pas peur, ça, les Beatles, dans le sens où tout le monde, il y a beaucoup de productions à travers le monde, là.
2: Il y en a plein
1: en Amérique, il y en a plein en Europe, évidemment. Ça vous dérange pas?
2: Non,
1: parce que...
2: Tellement
1: populaire, tu vois.
2: Oui. Non, mais je pense qu'il y a de la place pour tout le monde, déjà. Puis, je crois, ce qui nous différencie, c'est dans l'énergie. On essaie beaucoup de recréer l'énergie que les Beatles avaient quand ils jouaient live aussi. C'est pas juste, tu sais, on a souvent tendance à penser que les Beatles, contrairement aux Stones, sont propres. Faut pas oublier, c'était des rockers, ces gars-là. Quand ils jouaient en
1: c'est
2: beau,
1: Brian
2: là,
1: Epstein qui les avait mis propres.
2: Exactement. Mais ça veut pas dire que quand ils jouaient, par contre, ils étaient moins, disons, moins rockers. Ils ont toujours été très, très rockers. Sauf qu'il y avait des sautes après ça.
1: Ben oui.
2: Puis nous, c'est ce qu'on a toujours fait. Hein. Quand on joue ensemble, ça rock.
1: Est-ce que vous présentez vos chansons en anglais avec un accent british ou si vous y allez en français?
2: Non, en général, là, ça va dépendre où on joue, mais on prend pas l'accent britannique.
1: Je pense à Martin Fontaine, qui personnifie Elvis. Ouais. Il est en anglais tout le temps.
2: Oui.
1: À un moment donné, il parle au mot. Il se met à parler en québécois. Mm.
2: Non, mais je peux comprendre. Parce que quand nous, on faisait Yesterday, les Beatles, oui, on parlait en anglais, puis on essayait d'avoir l'accent british le plus possible. Mais c'était dans le contexte d'un spectacle très précis. C'est sûr que quand on va jouer dans une salle où c'est, un peu plus convivial, sans avoir, disons, un thème particulier, mais en fait, le thème, c'est les Beatles, là, mais... On peut se permettre de parler en français. Si on joue pour les anglophones, on va parler en anglais sans nécessairement essayer d'avoir l'accent britannique.
1: Bon, tu l'as dit, c'était des rockers, c'était des rigolos. John Lennon, c'était un rigolo.
2: Oh, George. Oh, yo, yo.
1: George, c'était le plus tranquille.
2: C'était le plus tranquille, mais lui, il avait vraiment un humour incroyable, ce gars-là.
1: Ben, c'est l'humour british, là.
2: Ouais.
1: Moi, je me souviens, ceux qui avaient personnifié les Beatles, je sais pas si c'était vous autres, peu importe, il y a beaucoup de trous dans les rues à Montréal, ça c'est depuis toujours.
2: Ouais.
1: D'ailleurs, il y a un con la semaine passée qui a fêté son 3 ans à la même place. Ils sont allés le photographier.
2: Ville Montréal.
1: 3 ans au même endroit sans bouger un con. Alors que les gars disaient ici, ça ressemble, tu sais, ils disaient en anglais, here, it looks like Liverpool after the war. Ça ressemblait à la guerre, après la guerre à Liverpool.
3: The potholes in there.
1: Tellement de trous dans les rues. Ça y faisait penser à Liverpool. On a trouvé ça drôle, tu sais. Alors, donc, les Beatles, Meet the Beatles, c'est commencé déjà?
2: Oui, on a une page Facebook.
1: Ceux qui veulent, c'est important.
2: Ceux qui veulent aller voir ça. Pas de site web encore, mais c'est un truc qui va se développer bientôt.
1: Mais ça prend une page Facebook d'abord pour booker les salles.
3: Facebook, exact. Ça marche beaucoup.
1: Parce
3: Facebook,
1: que je le disais à Pierre Perfort, Pierre, toi et moi, on se connaît depuis longtemps. Maintenant, on produit des spectacles, tout ça. Mais notre clientèle sont des gens de notre âge qui sont pas habitués avec le web.
3: Facebook.
1: Je l'ai vu, je l'ai su par expérience, essayer de vendre des billets pour les idoles, il faut que tu réserves au téléphone.
3: Ah ouais.
1: Parce que réserver en ligne pour ces gens-là, c'est compliqué. Je comprends ça. Moi, je suis de cette génération-là. Moi, j'ai dû m'adapter à cause du travail dans le domaine des communications. Exactement.

0: Le premier gros spectacle qu'on fait à la ville de Sainte-Julie, c'est le 17, le
1: 16.
0: 16 octobre, un vendredi. Le spectacle est à 8 heures, vous pouvez arriver à 7 heures. Ça va être par téléphone et courriel. Je peux donner le téléphone,
1: Vas-y.
0: ces ondes, c'est le, pour ceux qui veulent le réserver, pour Meet the Beatles, fêter le 65e anniversaire de la sortie de Love Me Do.
1: Le British
0: C'est
1: Invasion.
0: the British Invasion. You must be from England, you know? A little something from the
1: Thank
0: Beatles.
1: you.
0: Talk it, really. 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
1: 438.
0: 438, 345-2291. Reserve for the Beatles box in 1964.
2: Oh dear, you are wrinkling my fur.
1: Ça, c'est du mot british, avec l'accent et tout.
0: Mais, j'aime de ma suicide, you know. Hey, John, where's the cup of tea this morning, you know? So the gossip is delicious.
1: Écoute, selon l'endroit d'où ils viennent, Liverpool en particulier.
0: Liverpool, c'est Saint-Hyacinthe du Québec.
1: C'est pire que Londres.
3: Oh oui.
0: C'est Cockney.
1: Ah ouais.
3: Écoute, j'ai travaillé sur les bateaux de croisière, là, longtemps. Puis, il y avait, naturellement, sur les bateaux, t'as toutes sortes de nationalités.
1: Oui,
3: puis,
1: oui.
3: Je me rappelle, il y avait une fille qui travaillait dans un bar qui venait de Liverpool, là.
1: Incapable de la comprendre.
3: Incroyable.
1: J'ai rencontré deux petits gars dans un... J'étais sur la route de la Californie. On était arrêté dans un hôtel quelque part au Nevada, je sais pas trop où, passer la nuit. Puis il y avait un jacuzzi, puis moi, je prends le jacuzzi, j'étais avec ma blonde, puis on prend le jacuzzi. Puis il y a deux petits gars qui sont avec... Je comprends qu'ils se parlent. Je comprends pas trop ce qu'ils disent. Je lui demande le nom. Pou and moi. What?
3: Pou more.
1: Pou, c'est Paul. And more, c'est Marc.
0: Tu comprends? Ah, tu comprends pas. Moi, ça en rappelle de choses.
1: Le père était pilote d'avion, c'est pour ça qu'il était là. Le bonhomme, il voyageait avec, il amenait ses petits gars avec lui, mais il venait de Liverpool. Il comprenait rien.
0: Non. Moi, c'est pareil, une anecdote. Je m'en rappelle, en 1966, je chantais dans un cabaret qui s'appelait Le Flamant Rose, puis un Anglais d'Angleterre, il vient de dire, there's a group in England, they're really good, they're called Small Voices. Small Voices. Je comprenais. The small voices.
1: The small. Il a dit
0: small faces. Mais lui, the small voices.
1: Ben oui, c'est, tu sais, on a
0: the small faces, they're going to be great. Ça Rod Stewart, the small faces.
1: Wow.
0: Ça, mais oui, avant qu'il soit Rod Stewart, le groupe, c'est The Small Faces.
1: Ouais, il y avait pas un des membres des Rolling Stones qui jouait pour...
3: Jeff Beck, je jouais pas avec eux.
1: Qui?
3: Jeff Beck,
1: ouais. Ouais, mais Ron Wood aussi
3: ouais,
1: a été...
3: Ouais, qu'il jouait avec eux, ouais.
1: Il était accompagnateur de Rod Stewart à l'époque. Stewart qui était fossoyeur. Il creusait des tombes.
0: Ah, ça, je savais pas ça.
1: Ouais, il creusait des tombes. Ouais. Voilà, mais il y a des anecdotes. Les gars de U2, par exemple, ils pour la première fois qu'on a entendu une de nos tunes, on était en train de laver des vitres au 22e étage sur une passerelle.
3: Ah oui.
1: Hey, this is our song.
0: Oh!
1: C'était Bono avec Edge qui travaillait, il avait des vitres.
0: Attends,
1: il a entendu le tune.
0: Hey, ils sont des top
1: hey, les gars, on a Marco Cagliari dans une vingtaine de minutes en direct de l'Italie. Vous partez en tournée et je veux que tu redonnes les adresses puis Apple Paul pour Meet the Beatles.
0: OK, Meet the Beatles, hommage au 65e anniversaire de Love Me Do, les Beatles. C'est le 16 octobre, un vendredi, dans la ville de Sainte-Julie. Le nom de la salle, c'est la salle Espace 1543. Téléphone pour réserver les billets 438-345-2291. Et ceux qui veulent l'avoir par courriel, permont@starplus.ca. Mais je répète le numéro encore, parlez à vos amis. Ceux qui fêtent un anniversaire, formez un groupe, venez fêter ça avec nous autres. 438-345-2291. 16 octobre dans la ville de Sainte-Julie. Espace 1543. 43.
1: C'est pas les nostalgiques des Beatles qui manquent au Québec.
0: Non, on vous attend tous.
1: Tout le monde. Écoute, les Beatles, moi j'en suis là, de l'époque des Beatles, là, j'avais 14 ans, mais ça va rester immortel, les Beatles, autant que Beethoven, Mozart
3: et Elvis.
1: Et Elvis, évidemment. Mais Elvis, lui, à la différence d'Elvis, il n'a pas écrit une tune.
3: Non, ça c'est sûr.
1: C'est un interprète, Elvis. Ouais. Tandis que les Beatles sont réellement des créateurs.
0: Ah, il y a influence.
1: Et
0: incroyable.
1: Le pire de la gang, c'est McCartney. C'est, il réveillait toute la gang, et on s'en va travailler.
3: Ouais,
1: les
3: ça.
1: Gars, ils voulaient pas. Ils voulaient le temps, ils voulaient prendre un petit joint,
3: une
1: petite bière, pas de bouchon, une petite pilule, un petit buvard. Tu sais, ben, why not? Mais bon.
0: C'était l'époque.
1: Phénomène. C'était le
0: tout s'est découvert.
1: Le British Invasion, c'est pas les Beatles. C'est Dave Clark Five qui est arrivé avant les autres.
0: Ben oui, Dave Clark Five, je me souviens de ça.
1: Ouais, Dave Clark Five, Dave Clark qui était le batteur, puis les autres, c'était

0: musiciens.
1: Hey, on se pressait aller au magasin 10 sachets 45 tours. Je me souviens de ça. 45 tours sortis.
0: C'est Claude Lavoie. Puis ça s'appelait Claude Lavoie à Pointe-aux-Trembles. Il y avait un magasin de disques.
1: T'es-tu aussi jeune que moi avoir vu les Beatles 4 semaines en ligne à Ed Sullivan?
0: J'ai vu les Beatles à Ed Sullivan. J'ai vu la Yesterday quand il a chanté Yesterday.
1: Il a fait 4 semaines de Beatles en 64.
0: C'est pour ça que je te demandais si votre show est en noir et blanc.
1: Ah!
0: Tu sais, quelque part. OK, Meet the Beatles, les amis. Répète-moi le numéro de téléphone.
1: 16 octobre, vendredi, venez fêter célébration du 65e anniversaire des Beatles. Le numéro de téléphone pour réserver le 438-345. 2291,
0: pardon. Pierre Purple, Robert Lavoie, Paul McCartney.
1: Meet the Beatles.
2: Merci beaucoup.
0: Thanks for coming.
3: Thank you
0: and fuck you.
1: It's very good. It's a very good day, no? It's a very, very good day.
0: It's a lovely day.

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1: Il est 14h01 au Québec. Pourquoi je dis ça? Parce qu'il y a du monde qui voyage. Bon, d'abord, on le sait, le groupe mythique AC/DC est au parc Jean-Drapeau. Ce soir, dans le cadre de la tournée Power Tour, ils ont vendu plus de 200 millions d'albums. C'est un groupe rock influent, vous le savez, pour sa génération. Je voulais juste le souligner. Pourquoi? Parce que je fais un lien avec Céline, qui, elle, est à Paris. Et au moment où on se parle, elle est probablement sur scène. On voulait parler avec Claudette. Claudette est là avec la famille. Impossible de les avoir et on n'arrêtera pas le spectacle de Céline. Cependant, il y en a un autre qui, lui, est en Italie, qui a pris la peine de nous appeler parce que son spectacle commence dans quelques minutes ou à peine, peut-être même une heure, je sais pas. Marco Cagliari, come stai?
2: Benissimo, Mario!
1: Alors, vous allez voir que si vous êtes branché à cnv.ca, vous allez aussi voir l'image. Pour ceux qui n'ont pas l'image, vous entendez Marco Cagliari qui est dans une ville. Quelle ville es-tu, Marco?
2: On est dans une ville qui s'appelle Trabia, juste à côté de Palerme, en Sicile, bien sûr.
1: Et comment ça se passe? Parce que tu voyages avec un groupe de Québécois.
2: Oui, je voyage avec un groupe de Québécois qui sont extraordinaires. On est 70 à peu près. Là, c'est le dernier soir à Trabia parce qu'ensuite, demain matin, on déménage à Catania.
1: Est-ce qu'il y a eu des spectacles où tu es présentement? Vous avez déjà donné des spectacles ou il y en aura un ce soir?
2: En fait, ce soir, on a Tim Savard. De Saint-Félicien, c'est mon musicien, on dit allô, exactement. Et donc, Tim et moi, on s'apprête à jouer juste après l'entrevue, on commence un spectacle. On a eu des invités de la Sicile qui sont venus jouer il y a quelques jours, qui s'appellent Obedi, qui veut dire les beaux. Et ils étaient pas juste beaux, ils étaient extraordinaires, des grands musiciens traditionnels. Ils ont amené plein d'instruments traditionnels de la Sicile. C'était vraiment bon, j'ai hâte de les ramener au Québec. Alors, à m'emmener d'ici quelques années.
1: Tu voyages avec 70 Québécois et Harmonium, dans le fond, là.
2: Oui, un peu Harmonium. Puis quand on voyage en Italie, on n'a pas le choix d'amener avec nous quelques instruments. Tim, il a amené son violon, sa trompette, son harmonica, sa flûte traversière. Le clavier, c'est pas à lui. Moi, j'ai amené ma guitare, bien sûr, le gazou. L'ampli, parce que, bon, on trouve pas toujours tout ce qu'on veut ici en Italie, mais bon.
1: Mais bon, vous avez certainement trouvé des gens accueillants d'une part et du bon manger.
2: Oui, ben regarde, tiens, tant qu'à ça, regarde le beau buffet qu'ils nous offrent pour la dernière soirée. On dit allô?
1: Allô, les Québécois, salut! Vous êtes gâtés?
2: Oui, mais ça qu'on est gâté, mais il y a un autre buffet aussi là-bas, c'est pour la dernière soirée. Il y a même un mariage qui se passe là-haut. Wow. Il y a un château à l'autre bout avec des mariages à toutes les soirs.
1: Alors, pour les gens qui nous écoutent, t'es un habitué des samedis à Mario, on le sait, mais pour ce qui est des voyages, t'en fais un ou deux par année, toi, avec des Québécois.
2: T'es un par année. Attends, Hélène, elle veut te dire quelque chose, Mario.
3: Mario, monsieur Lirette, je sais pas, là. Je vous connais depuis maintes années et j'aimerais ça que vous veniez avec nous l'an prochain.
1: C'est dans une possibilité.
2: Ah, ben là, tu serais plus que le bienvenu, tu sais. Hein?
1: Pour plusieurs raisons, parce que Marco, c'est devenu mon meilleur ami, là. Mais il y a aussi l'Italie derrière ça qui est un pays extraordinaire. Il faut pas manquer ça, c'est certain. Mais je m'engage à faire tous les efforts pour vous accompagner l'an prochain.
2: Ah, oh, ça serait magique, Mario. Ça serait vraiment magique.
1: Je pourrais animer, tiens.
2: On a une belle gang. Combien?
1: Je pourrais animer.
2: Ben, certain, tu pourrais animer. live de l'Italie sur CNV. Certain. Et tiens, ici, j'ai Sonia. Sonia Smith, c'est notre agente de voyage.
1: Bonjour, Sonia.
2: Chez Voyage à tout prix. Ils sont à Granby.
4: C'est bien?
1: Ça va bien, Sonia. Je t'invite à l'émission la prochaine fois pour venir parler de ton prochain voyage.
2: Avec plaisir. Je pense qu'elle dira pas non.
1: Alors, Marco Cagliari, avant que tu montes sur scène, là, J'aimerais juste te réinviter toi aussi en studio quand tu vas revenir. Je sais pas quand est-ce que tu reviens, parce que quand tu t'en vas en Italie, tu veux plus revenir, ça c'est sûr.
2: Oui. Hein? Oui, mais j'ai pas le choix. Et en fait, j'ai une grande raison de revenir, c'est ma fille que j'ai hâte de voir, que je m'ennuie beaucoup, beaucoup.
1: Déjà, puis t'as
2: et mon amoureuse. C'est égal aussi.
1: T'as des spectacles aussi bientôt.
2: Oui. En effet, j'ai des spectacles bientôt. J'ai d'ailleurs une date qui s'est rajoutée, le 17 octobre. Je vais être à Saint-Gabriel de Rimouski avec des invités d'Italie, justement, parce que j'ai des invités d'Italie qui s'en viennent pendant un mois, que je vais sûrement traîner chez vous pour que tu les entendes à la radio. Ça serait pas mal de fun. Mais sinon, le 23 octobre, ça, c'est le gros party au Théâtre Outremont à Montréal.
1: Vous êtes les bienvenus. Je te souhaite une belle continuité à toi et tes invités, les 70 Merci. Québécois, Québécoises qui t'accompagnent en Sicile. Et bon party ce soir, bon spectacle. Soyez prudents, puis on se reparle à ton retour.
2: Merci, Mario. Merci, Hugo. Attendez. Hey, on dit un gros allô à Mario.
1: Des Québécois, Québécoises.
2: On peut même lui dire un arrivederci.
1: Merci, Marco. Ciao, ciao.
2: Ciao, Mario.
1: Ciao. Ciao, Marco. Bye. Formidable, mesdames, messieurs. C'est formidable. Moi qui fais de la radio depuis longtemps, je vis des émotions puisqu'on est en direct ici au Centre Duo Laval, dans nos studios de CNV. Et je parle à Marco Cagliari qui est en Sicile et on est en direct. Il y a quoi, 5-6 heures de décalage? Il est 20h08 là-bas et puis il s'apprête à donner un spectacle. Il est accompagné, vous l'avez entendu, de 70 Québécois, Québécoises. D'ailleurs, si vous avez envie de voyager avec Marco, on va s'organiser pour que on va le réinviter, évidemment, parce que c'est un invité chouchou. Il vient quand il veut avec sa guitare. Il vient chanter en studio tout le temps. Et son prochain voyage, l'an prochain, on va commencer ça de bonne heure. Puis j'aimerais ça qu'on soit du voyage, Hugo. On pourrait peut-être faire les samedis à Mario en direct d'Italie. Qui sait, on va organiser de quoi, c'est certain. Alors, c'était mon deuxième invité aujourd'hui, Marco Cagliari, en direct d'Italie. C'est les samedis à Mario. 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Bon samedi.

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1: Ouais, la bonne fréquence, c'est le AM 940. Tout le monde a le AM dans sa voiture. Alors, si vous roulez, soyez prudents. Il fait beau, c'est samedi. 21, 23, peut-être même degrés à certains endroits. Demain, c'est dimanche, il pleut. Et lundi, retour du soleil, parlant de demain. C'est le Grand Prix cycliste à Montréal sous la pluie. Il y aura des entraves. Vous êtes bien mieux de vous préparer. GrandPrixCyclisme.com pour les détails, à savoir par où ne pas passer, surtout. Parce qu'il y a beaucoup de bicyclettes à Montréal. Après ça, t'as l'affaire qui est... t'as le Grand Prix, puis t'as le Mondial qui va monter la côte Camillien-Houde. C'est ça? C'est la même affaire, c'est celle-là? En tout cas, je ne connais pas tellement ça. J'ai l'air d'un innocent, ce que je suis. Je fais même pas de vélo. C'est parce que j'en ai pas. J'en ai pas, qu'est-ce que tu veux? Je veux m'acheter un scooter. Je veux m'acheter un Vespa. Un vieux Vespa en Italie, là, tu sais. Ah ouais, ouais. C'est ça que je veux. La folie, Céline, les amis, on n'a pas vu ça depuis longtemps. Tu sais, on a parlé des Beatles tantôt avec Pierre Purple et Robert Lavoie. C'était la folie des Beatles, hein? Ben, Céline, c'est pire. Ça n'a pas de bon sens. La ville de Paris respire du Céline Dion. Il n'y a que Céline à Paris. À tous les soirs, elle entre, elle revient de ses répétitions. Après ça, elle retourne. Elle fait plus de shows dans la rue. Présentement, elle est sur scène au moment où on se parle, là. C'est véritablement la folie. J'espère qu'elle est en forme. On aura des nouvelles de ça aux nouvelles ce soir. Mais ça vient de partout dans le monde. Le maire de Paris a été interviewé. Il est heureux de la chose. Ça amène du tourisme. Ça amène 350 millions d'argent nouveau, tellement il y a du tourisme qui viennent voir les shows de Céline. Et elle donne des concerts dans la rue pour ceux qui n'ont pas eu de billets, finalement. Tellement généreuse, mais mon Dieu, elle est mieux de faire attention. Sa santé ne lui permet pas de faire des éclats, tu sais, des grosses affaires. Faut qu'elle fasse attention. Mais elle est avec sa famille, les fils sont là, les trois fils sont là, et Claudette et les autres sœurs et frères y sont aussi invités, évidemment, par Céline. Céline, quand elle se déplace, c'est plus de 50 personnes qui se déplacent avec elle. Des musiciens, musiciennes, plusieurs sont Québécois, Québécoises, d'autres sont internationaux, qu'il en soit, elle est elle-même une icône internationale, pas besoin de vous le dire, mais c'est véritablement la folie, Céline Dion. Juste le temps de saluer mon ami Daniel, qui est à l'écoute, qui... Et toujours, d'ailleurs, c'est un nouvel auditeur, finalement, depuis 6 mois. Il est là tous les samedis, et je veux pas manquer chaque fois de le saluer, de lui souhaiter bon courage dans les événements. On a tous des événements dans la vie. Eh ben Daniel en vit aussi, comme tout le monde, et puis là, ben il va passer au travers, comme on finit tous par se tenir debout. Et pas, tu sais, une tempête, t'as le droit de mettre un genou par terre, mais t'as le droit aussi de la traverser et de te relever, puis de te faire chasser, puis de recommencer. C'est tout. Il est 14h21, Céline Dion, on l'écoute.

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1: Ah ben oui, les samedis à Mario à CNV Radio Numérique. C'est AM 940 aussi, puisqu'on est en simultané, présenté par chez Gérard Patates Frites. 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Hier, c'était, je vous le rappelle, le 11 septembre et il y avait des commémorations aux États-Unis et à certains endroits dans le monde aussi, du 25e anniversaire, malheureux d'ailleurs, des attentats du 11 septembre 2001. Ça se passait à New York et en Pennsylvanie. Il y a eu des drones hier qui ont illuminé le ciel de New York et qui ont recréé les deux tours jumelles. Formidable. Et donc, attentat suicide de Al-Qaïda, ça a été revendiqué. On a couru après Ben Laden pendant une dizaine d'années pour finalement le retrouver. Avec et en tout, là, les dommages collatéraux causés par toutes sortes de maladies, en plus de ceux qui sont, il y en a 2000 quelques qui sont morts dans l'effondrement des tours, mais en tout, on parle de 9 à 10 000 personnes là, qui sont décédées dues à cet attentat. Et hier, évidemment, les présidents des États-Unis encore vivants étaient des commémorations. George W. Bush, Bill Clinton était là, Barack Obama aussi était là, et il y avait Joe Biden qui était là, tous accompagnés de leurs épouses. Et Trump était pas là. Trump était ailleurs sur un trône et il dormait. Je sais pas si vous avez vu les images. Lui qui prétendait avoir sauvé des vies, parce que c'est un gars de New York, lui, il dit qu'à ce moment-là, il était en train de construire un gros building quand l'autre est tombé, puis que là, il avait dit à ses employés, on va aller les aider. Il n'y a aucune image de ça. Il n'y a aucune confirmation de ça. D'après moi, il ment. Mais bon, on connaît le bonhomme. Il dormait. Il n'a même pas été invité aux commémorations. Oui, même s'il l'a été, il a dit non. Tu vois quel genre de bonhomme c'est, enfin. Les gens qui vont voter. D'ailleurs, ils ont fait 5 000 $ lors de la convention à Dallas cette semaine. 5 000 $ à tout adulte votant pour lui lors des midterms, demi-mandat. Si c'est pas acheter des votes, ça, je me demande ce que c'est. Il n'y a pas le PQ qui veut le donner 150 $ aussi pour aider, pour compenser le prix de l'essence. J'ai vu ça dans le journal ce matin. Ça ressemble à acheter des votes, ça aussi, il me semble. En tout cas, mettons que j'irai pas plus loin dans mes déclarations. Mais Trump, 5 000 $, c'est impossible, les amis. On a calculé 35 milliards là, ou 350 milliards que ça coûterait. Écoute, ça marche pas, là. De toute façon, si vous croyez à ça, d'abord, vous êtes pas américain, mais si les Américains croient à ça, ils se mettent le doigt dans l'œil. À toutes les promesses qu'il a faites, ils respectent pas. Alors, ça n'arrivera pas. Les gens qui votent pour lui croient sans doute que la Terre est plate. Et certains pensent qu'on n'est jamais allé sur la Lune. Et pourtant, c'est Frank qui le dit lui-même. « Fly me to the moon ».

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1: 14h49, j'écoutais Village People in the Navy. Engagez-vous, qui disait, parlez-en aux marins qui étaient sur un porte-avions américain pendant 9 mois, les toilettes bloquées. C'est pas drôle, mais bon, heureusement, ils ont réglé le problème. Tournée d'adieu de Caen, pour ce qui est des nouvelles artistiques. Vous savez que Caen sont en tournée, c'est une tournée d'adieu, ça n'existera plus. Ils sont des gars de Drummondville et c'est là que ça va se terminer. Et c'est le 4 décembre. Pourquoi je vous en parle maintenant? Ben parce que il restera pas beaucoup de place à la Maison des Arts des Jardins de Drummondville le 4 décembre à 20h. Réservé maintenant, si vous êtes des fans et vous voulez assister à un concert, ma foi, qui va devenir immortel et mythique, le concert d'adieu du groupe québécois Caen. Les autres, ils remplissent leurs salles partout. Fait que, garde, le 4 décembre à Drummondville, Maison des Arts des Jardins. Il y a la plume des Cowboys fringants, Jean-François Posé, qui retourne sur scène. Il va nous présenter les nouvelles chansons de son album solo. Album solo qui s'intitule « Les amours de seconde main ». Alors moi, je mettrai un petit 2 qui va nous faire des tunes des Cowboys, ça c'est bien certain. « Nostalgie des Cowboys », pourquoi pas, jeanfrançoisposé.com, si vous voulez des dates et réserver des places. Et si vous cherchez un endroit où vous amusez et avoir du plaisir, 25-26 septembre au Casino de Montréal, la cage aux folles. Oui, monsieur, ça prend 18 ans en passant, pas parce que c'est au casino, mais partout dans toutes les salles où ils vont jouer, ça prend 18 ans, parce qu'il y a peut-être des expressions grivoises, des jeux de mots, des petites curves, comme on dit. Marcel Leboeuf et Alex Perron, qui paraît qu'il est génial dans ça, sûrement. Écoute, ça, c'était lui qui devait avoir ce rôle-là. Donc, c'est Joël Legendre qui fait la mise en scène. Vous pouvez réserver des billets. Cageaufolle.ca. Voilà. Ah oh, oui, souvenez-vous des années 80, Réal Giguère. Avez-vous connu Monsieur Parfait? Un bon monsieur. Monsieur Giguère était un homme digne, un excellent présentateur, un écrivain en même temps. Il a écrit des romans, il a fait des chansons. Gros jambon. Hey, on devrait jouer Gros jambon un moment donné. On va jouer Gros jambon. Et puis, bon, Réal Giguère avait joué ça avec Roger Carrère au Saint-Denis, puis Norma Brathwaite qui jouait là-dedans. C'était en 80, il avait fait un succès monstre. Faut dire que juste penser à la cage aux folles, là, penser à Michel Serrault, qui, lui, l'a joué au théâtre longtemps avant d'en faire une, deux, trois versions en cinéma. Génial, Michel Serrault. Et on dit que Alex Perron est aussi bon. Je n'en doute même pas. Alors, je vous invite à réserver vos billets 25-26 septembre au Casino de Montréal. Sinon, le 27, ils seront à la salle O'Brady à Sherbrooke. Il y aura certainement d'autres dates. Bon, voilà que j'ai eu une demande spéciale. Mon ami Dominique Larose qui il dit « Peux-tu me trouver la toune 4 dimensions? » De qui? Ben de Claude Dubois. Je connais pas ça. J'ai jamais entendu ça. On l'a trouvé. Alors, il va être content, Dominique. C'est le comme on disait dans le temps, le side B, la face B du 45 tours comme un million de gens. Alors, c'est pas une toune qui a eu un grand succès. On va la redécouvrir avec vous pour Dominique Larose. Vois-tu ce qu'on ferait pas pour nos auditeurs et auditrices? Vous écoutez les samedis à Mario.

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1: Il est 15h01, vous écoutez les samedis à Mario. Vous l'avez entendu, la CNV Radio Numérique et AM 940. 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Voilà. Là, je suis content de parler à mon prochain invité parce que j'ai bien connu son père. Vous l'avez aussi bien connu, évidemment. Je parle du fils de Pierre Lalonde, l'unique Pierre Lalonde. Et voilà que je parle avec Jean-Pierre Lalonde. Bonjour, Jean-Pierre
2: Salut,
1: Lalonde.
2: Salut, ça va bien?
1: Comment ça va, Jean-Pierre Lalonde?
2: Très bien, merci. Comment ça va,
1: Mario? Chagalag, toi, parle-moi de ça. Hey, sais-tu, j'ai remarqué une affaire. Toi, tu t'appelles Jean-Pierre. Jean, probablement pour ton grand-père.
2: Oui, et oui, en fait, mon père, c'était Jean-Pierre Junior, fait que moi, je suis Jean-Pierre...
1: The Third,
2: c'est ça, exactement. Ouais.
1: Non, mais c'est parce que pour ceux qui ne savent pas, ton père, on le sait, c'est une grande vedette, là, c'est une icône, mais ton grand-père, avant lui, c'était t'as une grosse pointure aussi, là.
2: Oui, c'est un chanteur radio, il y avait quelques albums, il y avait une station de radio, donc c'est là où mon père a eu piqûre pour l'entertainment.
1: C'est-tu, c'est à Saint-Jérôme ou dans ce coin-là, hein?
2: Oui, c'est QGL Saint-Jérôme.
1: Une famille de chanteurs de crooner.
2: Oui, puis finalement, la troisième génération de chanteurs à Québec. Incroyable.
1: Parle-moi de ça. donc, toi, tu chantes depuis longtemps?
2: Oui, je chante depuis jeune. Monkey See, Monkey Do, tu sais, j'ai chanté comme lui, je l'ai vu à télé, fait que j'ai toujours chanté. J'avais signé un contrat de disque en 2007, c'était en français, et... Comme ça tombait à l'eau, mais je n'étais pas prêt. Mais là, je suis prêt. Là,
1: je te disais tantôt, c'est une maudite bonne idée. Parce que il y a un public pour ça. Pierre Lalonde, on ne l'oubliera jamais. Les gens vont s'ennuyer de Pierre Lalonde, parce que d'abord, c'est une icône. Puis deux, c'est un gars formidable, faut se l'avouer. Pierre Lalonde, Donald Lautrec, qui lui est toujours vivant. Et évidemment, Michel Louvain, ça, il n'y a pas plus gros que Michel Louvain au Québec. Alors l'idée, ça vient d'où cette idée-là?
2: Mais Michel Rancourt, le chanteur imitateur, il avait l'idée de faire un tribute, un hommage à Pierre Lalonde. Et là, ils se sont dit, pourquoi pas faire un plus gros émission et faire les trois L, Louvain, Lautrec, Lalonde. Et ils m'ont invité. Et c'est un très bel honneur.
1: Ben, je comprends, parce que les trois L, on s'en souvient, là. J'ai cherché tantôt, Hugo m'a dit que c'était les années 60, là. Mais c'était trois grosses pointures, ça a fait la place des arts, ça.
2: Ouais, c'est en fait les années 80.
1: 80.
2: Les années 80. Oui, ils ont fait une émission. On a écouté la cassette, en fait, une de leurs émissions l'autre jour avec Michael et Benoît. Et c'était vraiment une show d'humour, variété. Mais nous autres, on fait vraiment hommage à ces trois hommes-là.
1: Tu parles de Benoît la bonté.
2: Oui.
1: Alors, attends un peu. Explique-moi. Michael va chanter qui? Toi, tu chantes qui? Puis Benoît chante qui?
2: Ben, on va tous chanter les chansons à les artistes, mais faut vraiment vous venez voir le show pour en savoir plus.
1: Alors toi, tu fais pas Pierre Lalonde.
2: On verra.
1: Ah, tu me gardes des secrets. Tu sais que j'ai travaillé avec ton père et ton grand-père, moi.
2: Ah ouais.
1: Ton père a fait un beau dimanche, un spécial, où il recevait du monde, dont Diane Tell en particulier. Okay. Et ton grand-père avait été invité à cette émission-là. Il l'avait honoré en lui. Ton grand-père et ta grand-mère étaient là. Et je les avais rencontrés. Ah. Alors, puis je me souviens très bien, Pierre Lalonde, c'était tout un gars. Il était gentil. Il était gentil, Pierre.
2: Ouais, tout le monde l'avait. Il était super fin, il était authentique. Il était comme ça dans la vraie vie. C'était vraiment un homme extraordinaire.
1: Je trouve qu'on l'a perdu trop rapidement, tu sais, parce qu'aujourd'hui...
2: Oui, ça fait déjà 10 ans, et il vient juste de sortir son biographie, dont écrit par Luc Bertrand, donc vous pouvez aller chercher ça à votre librairie.
1: Ça va être intéressant. Mm-hmm. Alors, donc, Jean-Pierre Lalonde, Michael Rancourt, Benoît Labonté vont chanter Donald Lautrec, Michel Louvain, Pierre Lalonde. Moi, je vous prédis que vous allez faire une tournée d'une trentaine de villes, puis que ça va être plein.
2: Ah, merci, j'espère. On a déjà 16-17 shows bookés, commençant le 7 septembre à Montréal, au Casino de Cabaret de Montréal, en 2027. Et on a déjà des shows de bouquets en 2028. Donc, ça va être une belle tournée, vraiment.
1: Ouais. Y a-tu un site où on peut aller voir ça, les dates?
2: Vous pouvez aller voir ça à production, BRG Management Production, producteur Management Production. Vous pouvez aussi commander des billets à brgmanagement@gmail.com. Faire vos regards le contact et le booking, notre producteur, BRG Management Production.
1: BRG Management.
2: .com. Et voilà.
1: Pour les dates, alors c'est les 3L, en mémoire et en hommage de Pierre Lalonde, de Michel Louvain et de, évidemment, Donald Lautrec. Wow!
2: Yes.
1: Wow!
2: Yes.
1: Bonne idée, Jean-Pierre, je te dis bravo. Je te souhaite une longue tournée réussie. Wow. Je suis convaincu que vous allez faire des salles pleines parce que moi, j'ai fait la tournée des Idoles et c'était plein. Parce qu'il y a un public pour ça. Tu sais que le public de Pierre Lalonde s'ennuie d'eux autres, s'ennuie de Michel Louvain, puis les gens veulent réentendre les succès de ces gars-là. Mmh. Alors, ça va remplir des salles, puis vous allez rendre des gens heureux. Dans la salle, les gens vont avoir les yeux pleins d'eau, j'en suis convaincu.
2: Oui, merci, Mario. Oh, oui, super. Puis j'espère que vous allez venir nous voir.
1: Ben moi, c'est sûr que je vais aller vous voir. Aussitôt que j'ai une date, là, j'y vais. Je veux pas aller au casino parce que je vais perdre 20$. Dans la machine. Non, non, non. Mais sérieux, je vais checker vos dates. Vous êtes là jusqu'en 2028. Anyway.
2: Yeah.
1: Chagalag.
2: Chagalag. Yes, extraordinaire.
1: Extraordinaire. Merci. T'as la même voix que ton père, en plus.
2: Oh oui. On a la même tonalité. Là. On chante pareil, là, vraiment. J'ai le même voix que lui.
1: J'ai hâte d'entendre ça, Jean-Pierre Lalonde. Merci beaucoup.
2: Merci à toi.
1: Bye bye.
2: Bonne journée. Au revoir.
1: 15h08. On va les entendre, les 3L. Là. On commence avec Pierre Lalonde. Chagalag. Hey.

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1: C'est ça qui est le fun. On a joué les 3L, on a eu le temps. Pierre Lalonde, Chagavag, ensuite Michel Louvain, Sylvie et puis Héloïse avec Donald Lautrec. Wow, il est 15h18. Bon samedi, sous le soleil, 23 degrés. Demain, c'est de la pluie. Et retour du soleil lundi. Demain, là, ils vont rouler en bicycle à pédale dans les rues de Montréal. Il y aura quelques entraves. Mais bon, si vous n'avez pas affaire à aller en ville, ou allez-y en transport, évidemment, en transport en commun. Hein, c'est peut-être la meilleure façon, évidemment. C'est, malgré tout, la 58e édition du Festival Western de Saint-Tite, présentement, donc jusqu'au 20. On est en plein dedans. Il y a des rodéos, des spectacles, de la danse en ligne très populaire, des défilés. C'est une ambiance exceptionnelle. Il y a des concours d'attelage, des concours de tir de chevaux. Je ne sais pas si vous avez déjà vu des percherons à l'œuvre, là, mais ça fait peur. C'est gros, un percheron. C'est plus gros qu'un orignal. Ça tire des poids incroyables. En tout cas, pour ceux qui aiment ça, moi, j'aime ça. Mais il y a tellement de monde. Il y a 700 000 personnes dans le village. Hein? C'est-tu du monde, ça? Plus qu'à Québec. Pas des farces dans un petit village. Tant mieux, ma foi, que Carl Gauthier, Cindy Bédard est là. Oh, il va y avoir même un mariage, un vrai mariage western. Là, tout le monde va aller là parce que toutes les filles veulent voir la robe. Est-ce qu'elle va porter des bottes de cowboy blanches? Est-ce qu'elle va avoir un chapeau? Elle va-t-elle être en blanc? Tu sais, ça va être quelque chose. Et Matt Lang donne son spectacle ce soir. Nous, à qui on pense quand on pense western? On pense à notre ami Gildor qu'on écoute dans les samedis à Mario.

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1: Ah, il y a du monde ici au centre du Haut-Laval. On passe devant nous, on nous salue. C'est le fun, c'est agréable. Tu sais, j'écoute le grand Marc Hugo le vendredi avec son show disco. Il y a toujours plein de monde qui s'arrête, tu sais, sur disco. Le monde rentre, puis ça danse, puis c'est le fun. La sacoche à terre, oui, puis oui, donc. Alors, je vous salue, chers amis. Si vous n'avez pas l'occasion de venir nous voir, vous pouvez nous... ça se dit-tu syntoniser en ligne? Non, hein? Vous pouvez nous voir sur votre écran de télévision ou encore votre portable, téléphone, radio numérique, c'est CNV, en fait, l'adresse cnv.ca. Mais on est aussi rediffusé en simultané sur l'antenne AM 940. Voilà. Il est 15h34 minutes. 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Sans oublier que mon prochain invité, lui, c'est Michel Lafrance. 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On est en période d'élection, évidemment, Dalida s'en mêle. En fait, c'est pas Dalida. On va l'entendre, Dalida. Mais Michel Lafrance a repris un de ses grands succès pour nous parler politique. Voyons ce que ça donne.
2: C'est encore le temps des élections. Encore une fois, nous allons devoir faire un choix. La CAQ, le PLQ, le PQ, le QS ou le PCQ. Mais lequel? Pour qui voter? Nous disent-ils vraiment la vérité? Encore des mots, juste des mots, beaucoup de mots. Est-ce qu'ils sont faux? Des mots faciles,

0: Il y a des promesses dans chaque partie. C'est fou quand j'y pense.
1: Charles Milliard, le chef libéral, promet de régler la crise du logement en construisant pas moins de 100 000 unités de logement par année.
2: On va faire du préfabriqué une véritable priorité au Québec.
1: Christine Fréchette propose de faire une plus grande place au privé en santé pour raccourcir les délais.
3: Et si pour certaines chirurgies, ça dépasse un délai raisonnable, on va vous transférer directement au privé.
1: De son côté, Paul Saint-Pierre Plamondon promet de s'attaquer à la bureaucratie en coupant dans la fonction publique.
4: Une réduction de 2,5% sur 3 ans.
1: Éric Duhaime revient d'ailleurs avec sa promesse d'exploiter les gaz de schiste.
5: On doit, au Québec, consommer notre propre gaz. On l'a sous les pieds.
1: Québec solidaire, Brouba Gazal propose de lutter contre le décrochage scolaire en mettant fin au financement des écoles privées.
6: Les écoles privées qui souhaitent obtenir un financement public à 100% vont être invitées à rejoindre le réseau public.

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1: Oh, c'est vrai que c'est le fun, c'est vrai que c'est un bon divertissement, la radio de CNV, et en particulier les samedis. Ben oui, évidemment, m'a prêché pour, comme on dit, ma paroisse. Non, mais c'est André Labelle à Bromont qui me texte et qui me dit « On vous écoute à la maison », puis qui me dit « Bravo et merci pour ce divertissement ». C'est le mot juste, le mot approprié. Merci André d'être là et salutations à tous ceux et celles qui t'accompagnent aujourd'hui. Donc, faire bois Bromont, j'imagine. Hein? On connaît Bromont, c'est un bel endroit, j'y vais régulièrement. Donc, salutations aux gens qui nous écoutent partout sur la planète. Pourquoi? Parce qu'on est CNV, radio numérique, donc, cnv.ca, et vous ne perdez rien, d'ailleurs, de ce que vous aimez entendre les samedis, comme les samedis à Mario. Il y a aussi le AM 940. 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On se paye la traite. Phil Collins, bon samedi.

On espère que Phil Collins va mieux. Sa santé décline, le pauvre. Ben, je dis le pauvre, qu'est-ce que tu veux? C'est la vie, c'est comme ça, mais il est diminué sur scène, je dis le pauvre à ce moment-là. 15h53, Céline est en plein spectacle en France, présentement à Paris, en banlieue en fait, et on se demande, tu sais, sa santé, comment est-ce qu'elle va, elle va-tu passer au travers? Moi, je vous dis, calmez-vous, là. Si elle a accepté de donner 10 spectacles, parce que ses médecins lui ont dit « OK », elle devrait être correcte. La question, c'est est-ce qu'elle va atteindre la note de « All by myself » ? Est-ce qu'elle va chanter l'hymne à l'amour? C'est ce qu'on saura demain, parce qu'on va avoir des reportages d'un peu partout, tout le monde, là, qui vont nous dire comment ça a été. Il y a plein de monde qui sont là. Des Américains, des Québécois, des Canadiens. Il y a toutes sortes de reporters qui sont là. Le monde entier a les oreilles virées vers la capitale parisienne. Voilà. C'est le temps de vous quitter, de vous dire merci d'avoir été là, de vous souhaiter de passer une belle fin de journée sous le soleil. Demain, couvrez-vous, il pleut, mais retour du soleil lundi. Pour les joueurs et joueuses de golf, là, c'est intéressant. Moi qui ai une game mardi, je sais pas s'il va faire beau, je pense qu'il pleut. Enfin, je l'arbitrerai, c'est pas grave. Il neige pas avant le mois de février ici au Québec. Merci à Hugo Veilleux, à la réalisation, à la recherche. Évidemment, sans oublier la Jacinthe d'Amérique. Jacinthe Valérie Morin, mon amoureuse, qui travaille aussi avec Hugo pour ce qui est de la recherche et non de la mise en onde. Elle peut pas, pas ici, mais elle fait la recherche, c'est important. Merci d'avoir été là, merci à CNV. 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On parle de Céline en terminant, on pense à elle. Et je pense à vous avec son interprétation magistrale sur la cathédrale lors de la fermeture des Jeux olympiques.

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Les super.

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0: En vous souhaitant la bienvenue, on fait une petite interruption. Une interruption un peu, bon, spéciale, il va sans dire, parce que c'est l'ouverture bientôt du camp d'entraînement du Canadien, comme l'ensemble des équipes de la Ligue nationale. Et je salue Étienne Abiad qui est avec nous en studio. Salut, mon cher Étienne.
1: Bonjour tout le monde, bonjour Nick.
0: Ben oui, salut à toi, puis merci d'être là, parce que tu es au même titre que moi, et les auditeurs et auditrices à l'écoute. On vient d'apprendre que Chris Kreider s'amène à Montréal. Quand on pense à Kreider, on a de mauvais souvenirs, parce que c'était... évidemment, Carey Price qui était blessé, puis ce qui aura mis fin à sa carrière éventuellement. Mais toujours est-il que le bonhomme va amener du papier sablé. Puis on sait qu'il a été libéré par les Ducks. C'était Freeman, je pense, qui nous avait annoncé la nouvelle un peu plus tôt cette semaine. Puis comme il se trompe pas souvent, bien, il a eu raison encore une fois. Si bien que le Canadien, on en parlait avec Luc Gélina hier et Simon Bédard de Hockey, le magazine, puis on disait « Hey, ça pourrait être un ajout intéressant pour un an. » Qu'est-ce que tu en penses?
1: Moi, je pense que Chris Kreider, c'est un excellent attaquant. Quelque chose que les Canadiens ont manqué. T'sais, c'est un gros joueur. Il est rapide. Il va devant le net. Il frappe. Puis il a une bonne vision de jeu. Moi, je pense que c'est un très bon ajout aux Canadiens. Puis je pense que s'il peut nous aider à aller chercher une Coupe Stanley ou un long playoff run,
0: Oui,
1: on va
0: absolument.
1: complètement le pardonner pour Carey
0: Oui,
1: Price.
0: exact. Puis j'imagine dans le plus beau des scénarios, parce que Carey, il lui a jamais tenu rigueur, hein. Il a toujours dit, ben, écoutez, c'est un accident. Je pense que c'est les partisans surtout qui disaient, ben oui, c'est pas un accident. Puis moi, je continue à croire qu'il n'en était pas un. C'est-à-dire que, et c'est là qu'il y a une ligne qui sépare je te dirais, l'intensité de la méchanceté jusqu'à un certain point où quand les fils se touchent, puis les fils de Kreider sont touchés, là, je regrette, contre Carey Price. Mais comme tu le dis, bon, ça fait partie du passé. Puis j'imagine, à l'ouverture de la saison, Carey sur l'écran géant, dire Kreider, je te pardonne, je sais que c'est pas de ta faute, je te souhaite une bonne saison canadienne. On imagine, c'est le scénario
1: C'est sûr
0: hollywoodien.
1: que
0: Lui qui arrive d'Anaheim, donc tu vois, t'es pas très loin d'Hollywood. Compte tenu de son âge, il a quand même du millage de fait, mais il y a encore de bonnes années devant lui. Est-ce que toi, tu as l'impression qu'on va y aller justement, c'est un contrat d'un an de ce qu'on a su, sur une saison, puis on va évaluer le tout à la fin de la saison?
1: Moi, je pense que ça va ressembler beaucoup à Alexandre Texier.
0: Ah,
1: C'est
0: OK.
1: quelque chose de très. T'sais, Texier, c'est un contrat qui était très similaire.
0: C'est
1: Un
0: vrai,
1: an.
0: c'est vrai.
1: Je pense que Kreider va avoir un effet très positif sur l'équipe. Et je pense que si il a une bonne saison et qu'il se blesse pas, rien, on pourrait le
0: Ouais.
1: signer pour très longtemps.
0: Tu sais que les Rangers ont manqué cette fougue, ce caractère-là, ce qui l'a fait quitter et combien d'autres chez les Rangers. Et ironie du sort, dans l'ancienne administration, c'était l'administration de Gorton. Puis ça allait bien à ce moment-là. Mais quand tu regardes les faits, ce gars-là s'est en allé à Anaheim, puis ça se peut des fois que ça fonctionne pas pour nous. Dans n'importe quel métier, il y a un emploi qu'on dit, ah, ça, c'est drôle, hein, je fais le même métier, mais je le sens pas comme là où j'étais avant, tu sais. Et ça a juste pas fonctionné, ou les Ducks ont eu d'autres plans, ça enlève rien à sa valeur, pour autant, selon toi, quand même.
1: Non, moi, je pense, tu sais, c'est sûr, mais je pense que Kreider, ça va être un joueur qui va bien rentrer dans le système du Canadien.
0: Ouais, je pense
1: Parce
0: que oui.
1: que, je sais pas, je
0: On dit que c'est
1: pense
0: un...
1: que son attitude sur la glace, son style de
0: Ouais,
1: jeu,
0: sa fougue.
1: match bien avec l'atmosphère à Montréal du Canadien et tout.
0: Sais-tu quoi, je pense que le Canadien a appris, puis là, je fais allusion directement à Gallagher, qui est en fin de parcours, il va lui rester peut-être un an à Vancouver, mais on va le manquer quand même à Montréal. La preuve, quand on l'a ramené, ne serait-ce qu'un match, c'était visiblement pas le préféré de Martin, puis évidemment, il y avait de la misère. Il se traînait les bottines, le pauvre ami Brandon, puis on l'adore. Ça nous a fait de la peine de le voir partir, mais le côté justement rigueur, le côté
1: Mangeur de bande,
0: ouais mangeur de bande, on va dire grinder en bon français,
1: ouais, exactement.
0: de meilleure qualité, faut le dire,
1: Oui, et
0: ça
1: plus
0: c'est clair
1: gros
0: là, et
1: aussi,
0: beaucoup plus gros.
1: beaucoup plus gros.
0: Donc t'as l'impression qu'on vient pallier ce manque-là également du même
1: Oui,
0: coup?
1: bien sûr, je pense que on vient juste ajouter de la vitesse et de la grosseur à notre roster qui est
0: Ah
1: jeune.
0: oui, exact,
1: Puis c'est quelqu'un qui a de l'expérience de playoff quand même, tu
0: tout
1: sais,
0: à fait.
1: Kreider, il a joué en playoff, tout.
0: Absolument.
1: Je pense que ça remplace Gallagher et même plus.
0: Ah oui.
1: Et je pense que ça peut être un joueur qui peut jouer sur une deuxième ligne avec
0: Facilement.
1: Demidov aussi
0: Ah oui,
1: facilement,
0: absolument.
1: là.
0: C'est drôle parce que je rencontrais, puis on va conclure là-dessus, mon cher Étienne, en te remerciant à l'avance, je rencontrais Serge Chavard, Jean Perron, c'était l'intronisation de Jean, au Panthéon des sports de Sherbrooke, plus tôt cette semaine, j'y étais, fait dodo à Sherbrooke, etc. L'occasion de jaser un petit peu avec M. Savard, puis il disait... Le Canadien, là, c'est beau ce qu'on vit là, mais il manque le caractère qu'on avait en 93. Évidemment, ça nous ramène à loin derrière, mais avec ça, j'aimerais ça entendre M. Savard aujourd'hui, Serge Savard,
1: Ouais.
0: parce que là, on a ajouté le oomph nécessaire
1: C'est sûr, on a ajouté du
0: pour se faire
1: caractère à
0: respecter aussi,
1: l'équipe,
0: là.
1: du caractère, tu sais, du tough guy, pas vraiment, tu sais, pas nécessairement que c'est un goon, mais
0: Quand même,
1: tu
0: il
1: sais,
0: se fait respecter,
1: un
0: le
1: joueur
0: gars.
1: très avec beaucoup de caractère puis qui est respecté dans la ligue, ouais.
0: C'est certain. Ben, Étienne, c'était une première ensemble.
1: Merci beaucoup.
0: T'as bien passé le test, ce sera pas une dernière, je te le garantis. Si
1: Merci.
0: tu veux, évidemment. Merci à toi. Alors, on poursuit à la programmation régulière.

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